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1: Bonjour à toutes, bonjour à tous. Ravi de vous accompagner ce matin sur RFI. RFI Matin, 3 heures d'information avec nos chroniques, nos invités, nos reportages. On va largement revenir ce matin sur la victoire de l'Espagne. L'Espagne championne du monde, la Roja, a battu l'Argentine 1-0 en finale du mondial de foot. On va en reparler, on va faire le bilan de ce mois de compétition dans une édition spéciale dans un peu plus d'une heure. Et c'est aussi à la une de votre journal, Fabrice Le Grillet, bonjour.
3: Bonjour Marion, bonjour à tous.
1: Avec donc cette deuxième étoile sur le maillot des Espagnols.
3: Oui, l'Espagne a remporté la Coupe du monde de football hier soir face à l'Argentine. Nous irons à Buenos Aires dans un instant pour prendre le pouls côté argentin. Déception évidemment et victoire assez logique pour les champions espagnols qui sont attendus en début d'après-midi à Madrid. Une 9e nuit consécutive de frappes au Moyen-Orient. Les États-Unis ont visé plusieurs sites stratégiques iraniens comme des centres de commandement militaire mais aussi des réseaux de communication. L'Iran qui a riposté visant des structures américaines au Koweït, en Jordanie ou encore en Syrie. Un nouveau Premier ministre pour le Royaume-Uni aujourd'hui. Andy Burnham va officier remplacé Keir Starmer, tout un symbole avec un chef du gouvernement venu du Nord et qui va donc s'installer à Downing Street. On en reparle avec notre correspondante à Londres. Nous reviendrons aussi sur la Sierra Leone qui accueillait hier le 69e sommet des chefs d'État et de gouvernement de la CEDEAO. L'Espagne est donc sacrée championne du monde de football. La Roja qui s'est imposée 1-0 face à l'Argentine durant les prolongations. But signé Ferran Torres à la 106e minute. Une deuxième étoile décrochée 16 ans après la première en 2010. La Roja qui a mis du temps pour faire la différence face à un adversaire qu'elle a pourtant largement dominé. Mais malgré la difficulté, elle s'est adjugée le deuxième titre mondial de son histoire qui vient couronner sa domination sur toute la compétition. Cédric de Oliveira.
4: Ils sont fiers, les champions du monde espagnol, avec une deuxième étoile brodée sur le maillot. Les joueurs ont savouré sur la pelouse du MetLife Stadium, même si le gardien de but, Unai Simon, a mis du temps avant de lâcher prise.
5: J'ai encore du mal à réaliser. Après le coup de sifflet final, c'était un sentiment de satisfaction. Mais je suis sûr que ce ne sera qu'à notre retour en Espagne que je commencerai à prendre conscience de la portée de l'exploit que nous avons réalisé aujourd'hui.
4: L'Espagne a complètement dominé l'Argentine dans une finale de Coupe du Monde déséquilibrée. Et si elle a été poussée jusqu'en prolongation, pour Marc Cucurella, la Roja n'a jamais
6: douté.
7: Oui, on savait à quoi s'attendre, que les Argentins joueraient avec beaucoup d'intensité, qu'ils chercheraient à nous mettre en difficulté, mais je pense qu'on a réussi à rester concentrés et puis je crois que nous avons mérité cette victoire.
4: Victoire méritée sur l'ensemble du mondial où les Espagnols ont fait quasiment un sans faute. Ferran Torres décisif à la 106e minute est le héros de la finale, mais pour son partenaire Pedro Porro, c'est tout le collectif espagnol qui a fait la différence.
8: Je pense que c'est la solidarité de toute l'équipe pendant toute la Coupe du Monde, c'est le plus important. Il ne s'agit pas seulement d'une, deux ou trois personnes, ni même seulement des 11 joueurs. Il s'agit de nous, 26, vivant ensemble pendant 45 à 50 jours.
4: S'il faut tout de même sortir quelqu'un de ce collectif, Rodri, capitaine et métronome de la Roja, a logiquement été élu meilleur joueur du tournoi. Et l'Espagne, après avoir remporté l'Euro et les Jeux Olympiques il y a 2 ans, confirme qu'elle est bien la référence du foot mondial. Cédric de Oliveira, New York, RFI.
3: Et les champions du monde vont défiler dans Madrid en début d'après-midi. On attend près d'1 million de personnes pour un défilé qui s'annonce d'ores et déjà historique. Côté argentin, forcément, les supporters n'ont pas caché leur tristesse. Toutefois, ils se sont montrés fiers de leur équipe et en particulier de leur capitaine Lionel Messi. Caroline Vic, vous êtes notre correspondante à Buenos Aires. Bonjour.
9: Bonjour.
3: Bonjour Caroline. Caroline, on imagine la déception des Argentins ce matin.
9: Oui, bien sûr. Hier, peu après le match, les Argentins avaient la tête baissée, la mine dépitée. Pendant une bonne heure après le coup de sifflet final, ça a été le coup de massue, le silence, la déception, les larmes même pour beaucoup. Et puis, petit à petit, de manière spontanée, des centaines de personnes se sont rendues dans le centre-ville pour fêter la fin de cette Coupe du Monde qui les a fait rêver à un nouveau titre et pour montrer leur reconnaissance à l'équipe albicéleste pour son beau parcours, pour être arrivé si près du but. Alors, les Argentins, évidemment, reconnaissent que leurs joueurs n'ont pas joué leur meilleur match et que les Espagnols ont été indéniablement supérieurs. Mais leur grande déception surtout, c'est que Messi n'ait pas pu gagner un second titre, un dernier titre puisqu'il jouait son dernier mondial. L'entraîneur a aussi déclaré qu'il quitterait son poste en décembre prochain. Donc dans 4 ans, l'équipe argentine sera totalement différente pour le prochain mondial. Aujourd'hui, les joueurs arrivés à Buenos Aires dans la soirée. Les Argentins comptent bien aller leur donner une chaleureuse bienvenue pour simplement leur dire merci.
3: Caroline Vic depuis Buenos Aires, merci Caroline. Et RFI en édition spéciale ce matin, édition consacrée au bilan de cette Coupe du Monde de football, dans moins d'une heure maintenant. Au Moyen-Orient, de nouvelles frappes américaines et des ripostes iraniennes ces dernières heures. Des raids américains qui ont visé dans la nuit des centres de commandement militaires iraniens, mais aussi des sites de défense aérienne et de surveillance ou encore des réseaux de communication. Nous les avons frappés très durement. Voilà ce qu'a déclaré Donald Trump, qualifiant ces bombardements de réponse à la mort de 3 soldats américains ces dernières heures en Jordanie et dans le nord de l'Irak. De leur côté, les gardiens de la révolution affirment avoir frappé des cibles américaines au Koweït, ainsi qu'un centre de l'armée US en Syrie, ou encore 2 avions américains sur l'aéroport d'Aqaba en Jordanie. Les sirènes d'alerte ont par ailleurs retenti à Bahreïn dans la nuit. Téhéran assure également avoir arrêté 2 pétroliers qui tentaient de franchir le détroit d'Ormuz. Un nouveau Premier ministre pour le Royaume-Uni aujourd'hui. Le roi du Nord entre en effet à Downing Street, intronisé vendredi à la tête du Parti travailliste. Andy Burnham va prendre officiellement ses fonctions à la place de Keir Starmer. L'ancien maire de Manchester devient le 7e Premier ministre britannique en 10 ans, date du référendum qui a mené au Brexit. Et c'est une image hautement symbolique qui marque en Grande-Bretagne. Un Premier ministre venu du Nord s'installe donc au cœur du pouvoir britannique. Les détails avec notre correspondante Sidonie Gaucher.
6: Aujourd'hui, selon le rituel, l'ancien Premier ministre Keir Starmer remet sa démission au roi Charles III afin que celui que l'on surnomme le roi du Nord soit invité à former son gouvernement. Ensuite, direction 10 Downing Street où Andy Burnham fera son entrée en fonction sous le signe de la rupture. Il a d'ailleurs déjà annoncé l'abandon du projet de carte d'identité numérique voulu par son prédécesseur car Andy Burnham veut se concentrer sur les territoires. Il pourrait notamment lancer son projet de Number 10 North, une antenne de Downing Street installée à Manchester pour rapprocher le gouvernement des communautés. Il dévoilera également les priorités du nouveau gouvernement, coût de la vie, services publics, énergie et décentralisation. Le roi du Nord arrive à Downing Street avec une promesse, réparer le lien entre le pouvoir et les électeurs qui ont le sentiment d'avoir été oubliés. Reste à savoir si ce surnom lui portera chance. Sidonie Gaucher, Londres, RFI.
3: Direction New Delhi à présent, où le climat est quelque peu tendu dans les rues qui mènent au Parlement. Le parti des cafards s'apprête en effet à marcher de force vers ce Parlement. Objectif, réclamer la démission du ministre de l'Éducation notamment. Abdoulaye Rally, on vous retrouve en direct de New Delhi. Bonjour.
10: Bonjour.
3: Abdoulaye, une marche interdite formellement par la police, mais qui est donc maintenue?
10: Oui, l'atmosphère est électrique ici. Je me suis mis à l'écart de la manif. Autour de moi, le paysage urbain est pratiquement verrouillé ici. Des rangées de barrières policières coupent les avenues qui mènent vers le Parlement indien. Et en ce moment, la circulation est paralysée. Les jeunes convergent par petits groupes vers le Parlement et bravent l'interdiction de manifester. On voit aussi de jeunes diplômés avec qui j'ai pu faire une petite conversation et ils sont là avec leur pancarte pour demander effectivement la démission du ministre de l'Éducation après les fraudes massives aux derniers examens nationaux. Alors le climat s'est alourdi suite à l'évacuation brutale de l'activiste Sonam Wangchuck ce week-end du lieu de manifestation. La colère de la génération Z a balayé la peur de la répression. Ils sont plus nombreux aujourd'hui qu'au début de cette manifestation, il y a un mois de cette protestation. Et selon la police, ils sont à peu près 8000 manifestants mobilisés. On se souvient qu'ils étaient à peine quelques centaines il y a quelques semaines de cela.
3: Abdoulaye Rally en direct de New Delhi pour RFI. Le 69e sommet des chefs d'État et de gouvernement de la CEDEAO se tenait ce dimanche en Sierra Leone. Le président du Sénégal, Bassirou Diomaye Faye, prend la présidence tournante de l'institution. Sommet qui a aussi abouti à la désignation du nouveau président de la commission de la CEDEAO et ce pour les 4 prochaines années. Le Sénégalais Biram Diop, seul candidat pour ce poste, succède au Gambien Omar Aliou Touré. Ce militaire de carrière, général et récemment ministre de la Défense de son pays, n'est pas un inconnu des affaires africaines. Son parcours avec Birahim Touré.
11: Nommé ministre des Forces armées dès l'accession au pouvoir du président Bassirou Diomaye Faye en 2024, le général de l'armée de l'air Biram Diop a quitté cette fonction en juin 2026 au moment de la démission du gouvernement dirigé alors par Ousmane Sonko. Auparavant, ce général réserviste retraité de l'armée avait dirigé l'armée sénégalaise comme chef d'état-major général en 2020. Puis il a été de 2021 à 2024 conseiller militaire du département des opérations de maintien de la paix de l'ONU. Un département qu'il connaît bien puisqu'il fut en 2002-2003 adjoint au chef des opérations aériennes à Bounia, dans l'est de la République démocratique du Congo, au sein de la mission onusienne MONUSCO. Nouveau président de la commission de la CDAO, le général Birame Diop aura la lourde mission de contribuer à la mise en œuvre des réformes de l'organisation. Une CDAO affaiblie par le retrait des trois pays de l'AES, gangrénée par le terrorisme qui menace de déborder toujours davantage sur les pays côtiers. La mobilisation autour de la force commune en attente sera l'une de ses premières missions à la tête de la commission. Birame Touré, Dakar, RFI.
3: Une visite d'État en France aujourd'hui, celle du président gabonais Brice Clotaire-Oligui Nguema, visite placée sous le signe de l'économie. Il s'entretiendra en tête-à-tête avec Emmanuel Macron, qui s'était rendu à Libreville en novembre dernier. Près de 80 personnes sont dans la délégation gabonaise. Un grand dîner d'État est prévu ce soir. En Amérique du Sud, les recherches se poursuivent après le naufrage d'un ferry au large du Guyana hier. 67 personnes ont été secourues, mais 66 manquent encore à l'appel. Et en réalité, il pourrait y en avoir bien plus d'après les autorités. Le manifeste de 133 passagers et marins ne reflète pas fidèlement le nombre de personnes présentes à bord. Autorités qui invitent les proches à prendre contact avec elle pour tenter d'établir une liste réelle des passagers. Enfin, le festival international Nuit d'Afrique vient de s'achever à Montréal et parmi les artistes qui étaient à l'affiche de cette 40e édition, la chanteuse congolaise Joyce Nsana, à la voix très particulière et à la grande présence scénique. Lisa Giroldini l'a rencontrée.
12: L'afro-blow-up, c'est le mot inventé par Joyce Nsana pour décrire son style musical, mélange d'afro, de blues et de hip-hop, le tout construit sur une base de musique traditionnelle congolaise.
13: Je vais reprendre cet artiste-là, Papa Wemba, qui est un grand de la musique congolaise et de la rumba congolaise, qui disait que la musique traditionnelle en elle-même, c'est l'une des bases des musiques qu'on fait. Quand on arrive à la cerner, on va dire, on peut tout faire après.
12: La chanteuse a grandi au Congo dans un contexte de guerre, sensibilisée à l'art dès l'enfance grâce à son père musicien. Aujourd'hui, ce qui frappe chez elle, c'est la tessiture et le timbre très spécifique de sa voix.
13: J'ai un background très gospel. J'ai écouté des voix comme ça qui m'ont inspiré, Aretha Franklin, Cissy Winans, Janis Joplin plus tard et tout ça. Je dirais simplement que ce côté rock ou cette voix rock et un peu plus assumé ces dernières années. Parce que parfois, on a besoin de dire des choses qui ne passent pas toujours par la douceur, qui ont besoin de se dire de façon intense.
12: Et c'est son intensité qui fait d'elle une bête de scène au texte engagé pour les droits des femmes et pour la paix. À mi-chemin, entre Selassou et Janis Joplin, on trouve Joyce Nsana.
3: Rencontre et présentation signée Lisa Giroldini. C'est la fin de ce journal. Place à RFI Matin, Marion Casanova.
1: C'était le journal de Fabrice Legrier. RFI Matin, on est ensemble pour 3 heures d'information. Il est 7h13 à Paris.
14: Ah, c'est fini! C'est fini! C'est l'Espagne qui est championne du monde! C'est l'Espagne qui va aller ajouter une deuxième étoile dans son histoire après 2010! 1-0, mais que ce fut dur face
1: vous
14: à l'Argentine!
1: Vous l'avez vécu!
14: La Roja est championne
1: hier,
14: du monde!
1: Hier, la victoire de l'Espagne, championne du monde, après sa victoire, donc 1-0 contre l'Argentine en finale du mondial. RFI est en édition spéciale dans une heure avec nos journalistes, nos envoyés spéciaux et notre invité Youssouf Mouloumbou, ancien capitaine des Léopards de RDC. On fera aussi le bilan de ce mois de compétition et des polémiques qui l'ont marqué. Dans nos journaux, on reviendra sur ces nouvelles frappes au Moyen-Orient, frappes iraniennes dans le Golfe, frappes américaines en Iran et également des tensions, de nouvelles tensions dans le détroit d'Ormuz. On prendra la route aussi en Cisjordanie occupée où les Palestiniens ont de plus en plus de mal à se déplacer à cause de la multiplication des checkpoints ou encore des blocages de colons.
15: Il y a 4 ou 5 jours, j'ai vu une vidéo sur Facebook sur laquelle on voyait une ambulance qui allait de Naplouse à Ramallah et elle ne pouvait pas circuler parce qu'un colon lui barrait la route avec sa voiture. Il y a beaucoup de femmes qui ont accouché dans les voitures au checkpoint.
1: Un reportage à suivre près de Ramallah. Et puis on débutera une nouvelle série ce matin sur les temps forts des dernières présidentielles en France, à moins d'un an de la prochaine. Notre premier épisode revient sur le scrutin de 2002 avec un séisme à l'époque, la qualification de l'extrême droite au second tour avec la candidature de Jean-Marie Le Pen. RFI Matin, voilà, vous avez un aperçu du programme. Bon réveil à notre écoute.
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1: Les épisodes de canicule se succèdent en Europe. L'Espagne s'apprête à connaître sa troisième vague de chaleur. À partir de demain, les températures vont dépasser localement les 40 degrés. Même chose pour la Grèce qui, elle, n'a pas encore subi d'épisodes caniculaires cet été. En France, si le thermomètre baisse, la population a été très éprouvée par les dernières vagues de chaleur où des records ont été battus. Et c'est le thème de notre série sur les nouveaux rapports de l'homme à la nature. Dans ce premier épisode, on parle de ces canicules de plus en plus nombreuses et face auxquelles une adaptation humaine est nécessaire. Illustration à Paris avec cette association qui a transformé une ancienne friche en jardin partagé, ouvert à tous. Un coin de fraîcheur en pleine capitale, à Rambeng.
16: Coincé entre des immeubles en face du métro, le jardin partagé Stalingrad est un îlot de verdure et de fraîcheur situé dans le 19e arrondissement de Paris.
17: Cette parcelle qui fait 420 mètres carrés, il y a quelques années, c'était une friche.
16: Leïla Benouissaden, coprésidente de l'association à charge de cet espace.
17: Et à l'initiative d'un voisin et de moi-même, on a été voir la mairie du 19e et on leur a demandé de nous prêter cette parcelle et on va s'en occuper et en faire un jardin partagé.
16: Et depuis sa création, il y a 8 ans, le jardin Stalingrad est géré en partenariat avec les habitants du quartier.
17: C'est vraiment un jardin qui vit autour des gens du quartier. La preuve, on a une voisine qui est là avec ses enfants. C'est un jardin qui est ouvert vers les autres, pour les autres.
16: Un jardin ouvert à tous, particulièrement aux enfants, avec des ateliers qui leur sont dédiés.
17: Soit on invite les enfants à venir planter, soit à venir découvrir, par exemple, il y a des mésanges qui viennent de pondre, donc ils viennent découvrir la nichée des mésanges, soit ils viennent ramasser des fruits rouges. Aujourd'hui, on a 4-5 enfants qui sont là. On fait beaucoup d'ateliers pour découvrir la faune et la flore, notamment les vers de terre, les escargots et les limaces qui sont utiles pour les jardins.
16: Fruits et légumes ou herbes aromatiques et fleurs sont cultivés dans une douzaine de bacs. Les récoltes sont partagées entre les visiteurs, les riverains et les commerçants du quartier. Comme l'indique Thierry, un des jardiniers de l'association, le but est surtout de créer du lien et faire découvrir la nature en ville.
18: C'est pas des bacs individuels, hein, donc tout le monde cultive pour tout le monde. L'idée, c'est vraiment le partage. C'est surtout le côté socialisation. Donc c'est la mixité sociale aussi du quartier qui se révèle un petit peu au travers de ce jardin partagé. Donc c'est très intéressant pour donner aux enfants et aux parents aussi le goût de découvrir un peu la nature. Voilà, on a au printemps, on a des mésanges, on a énormément de fruits, de légumes.
16: Accompagnés de leur mère, Bouchra, 9 ans, et son petit frère sont venus cueillir des fruits.
19: On a cueilli des fraises, des framboises.
20: Et vous en avez ramassé beaucoup ?
19: Ça va, il y en avait qui n'étaient pas très mûrs.
20: Alors comment tu trouves ce jardin-là ? Tu habites à côté, c'est ça ?
19: Oui, j'habite juste à côté, là-bas. Il est bien, il y a beaucoup de plantes, c'est bien. Il y a la nature devant nous et tout, c'est cool.
20: Et en plus, il fait chaud aujourd'hui, mais ici, dans le
19: ça
20: jardin...
19: Ça fait du bien. Ça fait du bien, oui.
16: Et ça fait du bien aussi à Dalila, une riveraine à la retraite.
21: C'est un côté aussi apaisant. C'est une thérapie aussi. Hein. Moi, je sais que ça m'a fait du bien. J'en ai parlé à d'autres qui venaient dans le jardin. Ils m'ont dit, moi, ça m'a fait une thérapie aussi. Donc, je trouve que c'est bien agréable de pouvoir ne serait-ce que toucher les plantes, la terre et converser avec les gens qui viennent partager ces moments.
16: Ce petit jardin de quartier fait partie d'un réseau d'une trentaine d'espaces verts partagés du 19e arrondissement de Paris. Andreas Pilars, maire adjoint en charge de la végétalisation de l'espace public.
22: C'est pour apporter de la nature. La nature, ça fait du bien aux gens. Être en contact avec la nature, surtout dans un milieu urbain, c'est toujours très très positif. Toucher des arbres, se promener dans la nature, avoir des oiseaux, ça fait vraiment du bien à la santé publique des habitants. Donc voilà, c'est très important. On amène de la nature, mais on amène du bien-être aux habitants.
16: Les jardins partagés Stalingrad ouvrent ses portes au public les samedis et les dimanches après-midi ou en semaine, quand il y a un jardinier sur place.
1: Un reportage à Paris signé Arambeng. La France respire donc un peu mieux. Les températures baissent. C'est la fin d'un troisième épisode caniculaire. Et on va parler ce matin d'un phénomène inattendu dans la question d'environnement. Florent Guignard, le désert du Sahara a aggravé la canicule en Europe. Comment ?
0: Alors on parle spécifiquement de la deuxième canicule qui a frappé la France fin juin et on parle ici des poussières du Sahara. On en voit régulièrement la trace sur les voitures par exemple quand il a plu. Car voilà, le Sahara est la plus grande source de poussière minérale au monde, la région où l'érosion provoquée par le vent est la plus importante. Ce sont quelques 100 millions de tonnes au moins chaque année qui sont soulevées et qui voyagent en Europe et en Amérique. Des poussières d'argile et non du sable, comme nous l'explique Patrick Chazette. Il est chercheur CNRS au laboratoire des sciences du climat et de l'environnement.
5: Des petits grains de sable qui vont être soulevés. C'est assez lourd, donc ça ne peut pas être transporté. Et en redescendant par gravité,

0: L'atmosphère, s'il y a des particules en suspension qui sont susceptibles de capter une partie de ce rayonnement infrarouge, elles-mêmes, elles vont ensuite renvoyer ce rayonnement infrarouge de nouveau vers la surface. C'est vraiment un principe d'effet de serre. Elles ne sont pas les seules responsables des températures élevées, mais elles vont amener à ce que la température diminue moins. En gros, si vous avez 38 degrés la nuit, vous auriez eu 37 sans les particules.
1: Et les poussières du Sahara, Florent, peuvent aussi avoir des effets l'hiver.
2: Oui, il y a quelques années dans les Alpes, la neige avait pris une couleur orangée, la couleur du Sahara, et elle a fondu plus vite au printemps, car une couleur sombre absorbe davantage les rayons du soleil.
1: Mais les poussières du Sahara n'ont pas que des aspects négatifs.
2: Non, le Sahara est aussi une immense usine à engrais naturels. Et c'est le paradoxe d'un désert où rien ne pousse, ou presque, par manque d'eau. Mais le sol y est riche et les poussières du Sahara sont de puissants fertilisants, Patrick Chazette.
0: Le Sahara va transporter effectivement une grande quantité de minéraux qui contiennent des nutriments qui vont aider au développement des plantes, d'une manière générale. Le Sahara, dans le temps, c'était une mer. Il y avait beaucoup d'eau au-dessus du Sahara. Les minéraux sont restés. Donc il y a beaucoup de calcaire, il y a beaucoup de phosphore, il y a plein de choses dedans en fait, hein. Il y a beaucoup de fer, il y a du calcium, il y a tout ce qu'il faut dans le sol du Sahara.
2: Il y a tout ce qu'il faut pour faire pousser les plantes en mer et sur terre, dans l'Atlantique, en Méditerranée, en Europe et en Amérique. En mer, c'est le phytoplancton, les microalgues qui nourrissent les poissons et qui stockent aussi du CO2. Et puis sur terre, ce sont par exemple 27 millions de tonnes de poussière saharienne qui finissent chaque année en Amazonie. Après quelques 5000 kilomètres d'un voyage turbulent où tout finit en poussière, un peu comme dans la Bible.
1: Florent Guignard pour la question d'environnement.
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1: Nous vous proposons cet été de réécouter les grands reportages de l'année. Aujourd'hui, des sirènes russes au mouroir ukrainien, les combattants africains de Vladimir Poutine. Il serait aujourd'hui entre 3 et 4 000. Au fil des mois et d'une guerre qui s'enlise, la Russie a accéléré le recrutement de combattants africains pour son invasion de l'Ukraine. Certains se retrouvent au front, en connaissance de cause, d'autres par tromperie, persuadés de quitter leur pays pour une place à l'université ou pour un emploi. Ce grand reportage nous emmène au Kenya, en Afrique du Sud, en Côte d'Ivoire et au Cameroun. Il est réalisé par le service Afrique de RFI et le récit est de François Mazachi. On en écoute un extrait.
4: Les témoignages de Kenyans envoyés au front se multiplient ces derniers mois. Une vidéo massivement partagée montre l'un d'entre eux harnaché d'une mine anti-char sur le torse, éclaireur d'un groupe de soldats russes dans un bunker ukrainien.
5: Et comment tu t'appelles ?
6: Francis.
5: Suce ma bière, petit bout de charbon. Aujourd'hui, tu es l'ouvre-boîte. Tu vas courir. De quoi t'as peur? Ne te fais pas dessus. Allez, vas-y, bouge. Bouge, je te dis. Avance, je te dis.
4: À Nairobi, l'association Vocal Africa tente de venir en aide aux familles sans nouvelles de leurs proches. Julius Kimani Kamanou est venu accompagné de son père pour évoquer le cas de son frère âgé de 26 ans, parti en Russie il y a plusieurs mois. Sur le téléphone de Julius, il y a une photo, trois hommes armés posant en tenue de combat.
7: C'est la dernière photo qu'il nous a envoyée le dernier jour où nous avons pu communiquer avec lui. Il y a mon frère, Peter Kimemia, un homme que je ne connais pas, sûrement russe, et puis l'ami avec qui mon frère est parti, Martin Macharia. Il nous a dit qu'il partait pour un emploi de chauffeur. Donc, quand nous l'avons vu comme ça, en tenue militaire, ça nous a choqués. Il est arrivé en Russie le 22 octobre 2025 et il nous a informé qu'il était dans un hôtel en attendant plus d'informations. Deux, trois jours plus tard, il nous a informé qu'il avait été emmené dans un camp militaire et qu'il allait y recevoir une formation puisque le travail de chauffeur se ferait dans un camp militaire. Donc il a commencé sa formation militaire qui a duré moins d'une semaine. Puis un jour, il nous a appelés à minuit. Il était terrorisé. Il nous a dit qu'il ne savait pas où il était exactement, mais qu'il était au cœur de la guerre avec l'Ukraine. C'était notre dernière communication le 18 novembre.
1: Des sirènes russes au mouroir ukrainien, les combattants africains de Vladimir Poutine. 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Il est 7h25 à Paris, 5h25 en temps universel. Dans quelques quelques minutes sur RFI, c'est le retour de l'actualité africaine. En attendant, on fait un tour dans la playlist musicale de RFI et on écoute le titre Goals, signé Lisa.

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Lisa, Anita et Rema nous réveillent ce matin avec ce titre Goals qui est en playlist ce mois-ci sur RFI, notre playlist que vous retrouvez sur toutes les plateformes d'écoute et sur notre site RFI Musique. À suivre dans une minute un nouveau journal d'actualité africaine.

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0: 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Une promenade radiophonique subjective autour de la psychochirurgie. Deuxième épisode, la lobotomie, de sa mise en orbite au retour sur Terre.
1: À l'heure actuelle, la psychochirurgie est devenue une chirurgie de fonction, c'est-à-dire qu'on essaye de sectionner des fibres nerveuses situées à l'intérieur du cerveau et lorsque cette section est faite dans un endroit convenable, on arrive à guérir un certain nombre de troubles mentaux. Je dois dire que ces interventions, qui sont des interventions délicates et qui ne sont pas sans risque, ne doivent être faites que lorsque les traitements habituels des troubles mentaux sont restés inefficaces. C'est Egas Modis de Lisbonne qui a créé le terme de psychochirurgie. Il a créé ce terme en décrivant une intervention qu'on appelle la lobotomie et qui consiste à couper quelques filets blancs, nerveux, qui unissent le lobe frontal avec des noyaux gris qui sont situés à l'intérieur du cerveau.
0: À la fin du premier volet de ce diptyque consacré à la psychochirurgie, nous venions de rencontrer Egas Moniz. En 1936, ce neuropsychiatre portugais venait de présenter à ses collègues français les premières interventions chirurgicales menées directement sur le cerveau de malades mentaux en vue de les guérir. Il s'agissait de détruire une partie des lobes préfrontaux pour les déconnecter du reste du cerveau et réduire l'agitation des patients. Comme le rappelle le docteur Puech en 1947, dans l'archive sonore que nous venons d'écouter, issue d'une émission diffusée sur France Culture en 2025, Egas Moniz a baptisé son invention « psychochirurgie » ou « locotomie », avant que le terme de lobotomie ne s'impose. Il pense qu'elle va révolutionner la prise en charge des malades mentaux et est persuadé que l'adhésion des psychiatres français à sa technique va faciliter son acceptation au Portugal et son essor dans le reste du monde. Mais il est accueilli froidement à Paris et la plupart des médecins qui assistent à sa présentation lui reprochent son côté trop expérimental, empirique, mutilant et irréversible. Face à ces réactions, au lieu de suspendre ses interventions et d'évaluer leur efficacité, il fait l'inverse. Il opère à tour de bras, en s'appuyant sur les quelques cas présentés comme favorables, malgré un très faible recul, comme une preuve tangible que la schizophrénie est bien liée à un trouble organique et qu'il est possible de le corriger. Pour lui, plus la technique va être utilisée et perfectionnée, plus elle se révélera efficace. La seule modification apportée à la méthode initiale est le remplacement de l'alcool, utilisé pour détruire une partie des lobes, par une lame métallique, le locotome, instrument jugé plus précis. Son acharnement finit par porter ses fruits et en Europe, des Italiens manifestent un intérêt envers ses travaux. Parmi eux, Fiamberti, un psychiatre qui, en 1937, a l'idée de simplifier la technique en passant par l'orbite, au-dessus de l'œil. En gros, il réalise une anesthésie locale, puis introduit une aiguille guide en soulevant la paupière et en la glissant entre l'arcade et le bulbe oculaire jusqu'au toit de l'orbite. Grâce à quelques petits coups de marteau, il traverse la mince lame osseuse et insère le locotome, qu'il pousse ensuite dans le cerveau pour procéder à la coupe des fibres nerveuses. Par rapport à la technique de Moniz, cette locotomie transorbitaire, comme il la désigne, ne nécessite ni trépanation ni anesthésie générale, et elle est dès lors considérée comme n'étant plus exclusivement accessible aux neurochirurgiens. Cette petite révolution va attirer l'attention d'un neurologue états-unien, Walter Freeman, qu'on a aussi évoqué dans le premier volet. Le chemin le plus court jusqu'au lobe frontal, c'est à travers le plafond orbital. Cette voie, c'est la sienne. Un personnage fascinant, ce Freeman, sur lequel beaucoup de choses ont déjà été dites. Considéré à la fois comme un brillant neurologue, mais aussi comme l'archétype du savant fou, totalement narcissique. Il est un peu à la lobotomie ce que les frères McDonald furent au fast-food. En quelques années, il va révolutionner la technique, la simplifier à l'extrême et contribuer à sa diffusion dans le monde entier, peu importe les dégâts que cela va causer. Dès 1936, Freeman, donc, qui dirige une grande institution psychiatrique, s'intéresse à l'invention de Moniz. Il faut dire qu'à cette époque, les États-Unis souffrent d'une surpopulation asilaire, avec plus de 400 000 patients internés en 1937, propice à l'expérimentation de tout nouveau traitement, qui pourrait remplacer l'internement et les thérapies de choc, seules prises en charge proposées aux malades. Dans le même temps, les grands médias américains réservent un accueil très complaisant à cette nouvelle technique venue d'Europe. Freeman se lance donc sans attendre. Comme il n'est pas chirurgien, il s'appuie sur Waltz, un neurochirurgien qui exerce dans le même hôpital. Ils réalisent leur première intervention en septembre 1936, en utilisant la technique de Moniz avec le locotome. Comme lui d'ailleurs, ils opèrent d'abord une femme. Écoutons sur France Inter l'un de ses assistants raconter cette première opération.
2: Je me souviens, la patiente était sur la table d'opération. Tout était stérilisé. Le docteur Watts a fait une incision le long de la tête, sur le côté, et il a commencé à percer des trous et à insérer un instrument comme une sorte de spatule épaisse d'un demi centimètre environ. Le docteur Freeman, lui, se tenait sur un tabouret, 2 mètres plus loin, et il lui disait « bouge par là, va dans ce sens-là ».
0: Très rapidement, Freeman et Watts modifient la méthode initiale, dont ils trouvent les résultats décevants. Les trous dans la boîte crânienne sont percés sur le côté au lieu du dessus, avec une simple anesthésie locale. Par rapport à Moniz, ils accentuent encore plus la séparation des lobes du reste du cerveau et rebaptisent leur opération lobotomie. Elle deviendra la méthode de référence la plus utilisée à travers le monde. À ses débuts, la lobotomie s'adressait à des malades considérés comme incurables, et en particulier ceux atteints de schizophrénie, pathologie perçue à l'époque comme le grand défi de la psychiatrie. Il est en effet plus difficile à ce moment de justifier le recours à une technique irréversible contre des maladies comme certaines dépressions ou mélancolies, qui semblent pouvoir être guéries par les traitements classiques. Pourtant, cet argumentaire ne va pas tenir longtemps. Et comme l'explique Carlos Parada dans son ouvrage « Toucher le cerveau, changer l'esprit », lorsqu'il s'empare de la méthode, Freeman et Watts considèrent que son efficacité repose essentiellement sur la diminution de la tension émotionnelle des malades, indépendamment du diagnostic posé. Là où Moniz a fait preuve d'une relative retenue, eux vont élargir les indications à toutes les personnes qui sont un tant soit peu mélancoliques, anxieuses ou dépressives, ou jugées comme telles par leur entourage. Ils défendent l'idée que la déconnexion des lobes préfrontaux du reste du cerveau permet une meilleure adaptation sociale des malades, sans affecter outre mesure les autres fonctions cognitives et émotionnelles. L'accueil favorable qu'ils reçoivent, le livre que Freeman publie à destination du grand public, ainsi que la situation asilaire, leur ouvre un boulevard, et le nombre d'interventions ne va cesser d'augmenter. Ils opèrent des personnes qui souffrent effectivement de troubles mentaux très lourds et handicapants, mais aussi des personnes dont le seul défaut est leur inadaptation sociale, ou du moins leur inadaptation aux règles qui régissent la société de l'époque. Mais au fait, c'est quoi une lobotomie réussie ?
3: Are you trying to get crazy with this thing? Don't you know I'm loco?
0: Affaires sensibles sur France Inter en 2024.
4: En témoigne cette archive de la RTF, dans laquelle le chirurgien François Audy mentionne les avantages de la lobotomie. Nous sommes en 1956.
5: Beaucoup de malades ont été lobotomisés, qui sont incapables de prendre la décision eux-mêmes. On est obligé de demander à leur tuteur ou à leur famille. Et beaucoup de malades ne savent pas qu'ils ont été opérés. Cette opération permet, si on l'élargit, de toucher des centres importants comme le centre de l'initiative, par exemple.
6: Ce qui fait qu'on peut transformer à leur insu un certain nombre de personnes.
5: Ah, évidemment, on peut les rendre tout à fait soumis, on peut les rendre tout à fait aimables. Évidemment, on est un peu impressionné lorsque l'on voit combien il est facile de rendre les gens obéissants et condescendants.
0: Un des exemples les plus célèbres de la réadaptation sociale par la lobotomie est celui de Rosemary Kennedy. Souffrant probablement d'un léger retard intellectuel, elle est surtout jugée trop volage et son père estime que son comportement risque de porter préjudice à la carrière politique de ses frères, John, le futur JFK, et Robert. Aussi, en 1941, alors qu'elle n'a que 23 ans, il l'a fait lobotomiser contre son gré par Waltz et Freeman. L'opération est une catastrophe et elle passera le reste de sa vie internée, dans un état végétatif. Ironie de l'histoire, JFK finira lui aussi lobotomisé à distance par son assassin. L'échec de cette opération ne dissuade pas Freeman de continuer à opérer, bien au contraire. Afin de répondre à la demande sans cesse croissante, il cherche une technique plus simple et plus rapide, et surtout qu'il peut réaliser lui-même sans l'aide d'un chirurgien. Il a alors vent de la méthode transorbitaire de Fiamberti, qu'il va simplifier encore plus. Au lieu de perdre du temps à anesthésier les patientes et les patients, il les soumet à une série d'électrochocs. Il remplace aussi le locotome par un orbitoclaste, instrument directement inspiré d'un pic à glace, véridique. En moins de 15 minutes, les malades sont assommés par les électrochocs, Freeman insère son pic sous la paupière, perce le sommet de l'orbite avec quelques coups de marteau, et en 2-3 mouvements d'essuie-glace aléatoires, il sectionne le maximum de fibres entre les lobes préfrontaux et le reste du cerveau. Cette technique est mise en œuvre dès 1946, d'abord sur une femme, bien évidemment. il est maintenant possible de lobotomiser les gens à la chaîne et un peu n'importe où. C'en est trop pour Waltz qui rompt leur collaboration, désapprouvant la banalisation d'une opération aussi lourde de conséquences. Désormais, Freeman est en roue libre, c'est le cas de le dire. Il opère maintenant seul, en dehors des salles d'opération et dans des conditions d'hygiène qui laissent à désirer. Pour diffuser la bonne parole et sa technique auprès du public le plus large, il parcourt le pays à bord d'une véritable lobotomobile. Et on estime qu'il a réalisé ou supervisé lui-même près de 3400 lobotomies. Les images de l'époque sont saisissantes. On le voit en blouse à manches courtes, avec son pic et son marteau à bout de bras, entouré de journalistes et autres curieux.
4: Et pour continuer à prêcher la bonne parole jusque dans les campagnes, il s'achète un camping-car et se met à sillonner les États-Unis. Avec sa lobotomobile, comme il l'appelle, il s'arrête de village en village pour proposer à qui le souhaite, et pour la somme de $25, une petite intervention. Ça vous dit ? Vous êtes dépressive ? Vous souffrez d'anxiété, de migraine ? Vous avez peut-être besoin d'une lobotomie. Voilà le type d'encart publicitaire que l'on pouvait trouver dans les journaux pour vanter les mérites de son intervention auprès des femmes qui constituent toujours le gros bataillon des cobayes.
0: Lui aussi photographie ou filme ses patients, qui sont souvent des patientes, avant et après l'opération, avec des commentaires du style « Va mieux, peut s'occuper de sa maison », comme seule preuve de sa réussite. La lobotomie transorbitaire pratiquée par Freeman sera très peu utilisée dans d'autres pays. Mais on estime aujourd'hui qu'aux États-Unis, près de 40 000 personnes ont été lobotomisées, dont 15% seraient décédées des suites de l'opération. En l'absence de registre ou de suivi systématisé, ce n'est que tardivement que l'on mesurera l'ampleur des drames provoqués par la lobotomie transorbitaire. Au fil du temps, pourtant, la lobotomie devient de plus en plus controversée en raison de sa faible efficacité et de ses effets secondaires graves, tels que des changements de personnalité, une perte de motivation, une apathie ou encore des complications physiques. Effet que Freeman aura toute sa vie minimisé. En parallèle, l'apparition des premiers médicaments pour le traitement des maladies mentales au milieu des années 50 provoque un fort recul de la pratique. Rejeté de la communauté médicale de la côte Est, Freeman s'installe en Californie et recherche de nouvelles catégories de patients à opérer, y compris des mères de famille dépressives ou des enfants hyperactifs. En 1967, il opère pour la troisième fois une même patiente qui décède 3 jours plus tard d'une hémorragie intracrânienne. Pour cette raison, il est privé du droit d'exercer. Il continue cependant à parcourir le pays pour rendre visite à ses anciens patients, jusqu'à sa mort d'un cancer en 1968.

Malgré ses dérives, le développement et la progression fulgurante et très médiatisée de la lobotomie aux États-Unis contribuent à asseoir la notoriété de la méthode. La consécration a lieu en 1948, lors du premier congrès international de psychochirurgie à Lisbonne, présidé par Moniz, avec Freeman comme secrétaire général. Tout est mis en œuvre pour convertir les médecins qui résistent encore, à grand renfort de conférences, de films et même de lobotomies réalisées sur place. C'est un succès et l'année suivante, à peine 14 ans après son invention, le prix Nobel de médecine est attribué à Moniz. Après les États-Unis, la technique se développe rapidement dans d'autres pays, même s'il est difficile d'en trouver une liste exhaustive. Brésil, Japon, Royaume-Uni, Colombie, Inde ou encore Turquie. Citons le cas du Danemark, qui entre 1939 et 1983 est le pays ayant pratiqué le plus de lobotomie par rapport à sa population, en particulier sur des enfants souffrant de handicaps mentaux. Autre cas particulier, celui de l'URSS, qui interdit la lobotomie dès 1950 et ce jusqu'en 1982. La France n'est pas en reste. À ses débuts, on en a déjà parlé, la technique est d'abord rejetée par les psychiatres, qui préfèrent les thérapies de choc. Pourtant, après la fin de la Seconde Guerre mondiale, le pays découvre l'extension considérable de la lobotomie dans les pays anglo-saxons et les médecins adoptent à leur tour la psychochirurgie. La technique sera utilisée sur des centaines de patientes et patients, avec quelques évolutions, au moins jusque dans les années 80.

0: Comme on l'a vu, la lobotomie a été développée pour essayer d'apporter une réponse à des personnes atteintes de maladies mentales sévères, considérées comme très invalidantes et résistantes au traitement de l'époque. Ainsi, une enquête du Wall Street Journal, publiée en 2013, a révélé qu'aux États-Unis, près de 2000 vétérans de la Seconde Guerre mondiale, qui souffraient pour beaucoup de stress post-traumatique, ont été purement et simplement lobotomisés pour pouvoir être renvoyés chez eux et, pour les moins détruits psychiquement, à l'usine. Mais il y a pire encore. Dans son livre « Mon vrai nom est Elisabeth », Adèle Lyon retrace l'histoire de son arrière-grand-mère, lobotomisée en France dans les années 50 à la demande de son mari, après un soi-disant diagnostic de schizophrénie. Son enquête explore les violences de la psychiatrie et comment elles ont été utilisées contre les femmes qui refusaient la vie qui leur était imposée. Nombreuses grossesses non désirées, cantonnement aux tâches domestiques, violences sexuelles conjugales. Comme elle l'explique sur France Culture en 2025, l'horreur de la lobotomie ne réside pas uniquement dans son caractère irréversible, mutilant, mais plutôt dans la façon somme toute banale, avec laquelle elle a été utilisée comme un prolongement médical des violences familiales, conjugales et sociétales faites aux femmes.
1: Vous parlez d'un récit horrifique, je suis presque un peu embêtée parce que justement, en m'intéressant à l'histoire de la lobotomie, ce que je découvre, c'est un récit horrifique avec un personnage notamment comme Walter Freeman, qui est une espèce de caricature de savant fou, complètement maléfique, épouvantable, puis des images cinématographiques comme Vol au-dessus d'un nid de coucou, enfin des choses qui justement vont du côté de l'horrifique. Et tout mon travail de recherche a consisté à comprendre et ensuite à démontrer que ce type d'opération n'était pas de l'horreur, mais était une prolongation de violences familiales ou sociales par le biais de la médecine. Et donc du coup, je pense qu'il faut le comprendre à l'inverse, comme quelque chose de banal, mais pas forcément au sens où c'était hyper courant, mais plutôt au sens où on pouvait banalement en venir à utiliser ce type d'opération.
0: Un autre exemple édifiant nous est rapporté dans le documentaire Ana Rosa, de la réalisatrice colombienne Catalina Villar. Dans ce film saisissant, elle raconte comment elle découvre que sa grand-mère a été lobotomisée, pour des motifs là aussi tout sauf médicaux. Comme elle le rapporte dans des entretiens donnés à RFI et Mediapart, en lisant les histoires cliniques, elle s'est rendue compte que la plupart des hommes qui étaient amenés à l'asile par la police l'étaient parce qu'ils avaient tenu des propos politiques dérangeants ou qu'ils s'étaient rendus coupables de violences ou de troubles à l'ordre public. Les femmes, en revanche, étaient pratiquement toujours internées sur demande familiale. Et cette initiative était toujours prise par un homme, le père, le frère, ou le plus souvent le conjoint.

0: prestigieuse revue Nature. En fouillant les archives de la Bibliothèque de Santé de Paris, les auteurs ont compilé 1340 cas de lobotomie pratiqués entre 1935 et 1985 en Belgique, France et Suisse. Accrochez vos pics à glace, ça décape.
1: Et durant notre série, on est tombé sur... En répertoriant les 1340 cas, lorsqu'on avait l'information sur le sexe, on s'est rendu compte que 84% des lobotomisés étaient des femmes. Ce qui était extrêmement surprenant, puisqu'on voit que la majorité des patients qui ont eu une lobotomie dans les années 40 et 50, c'était essentiellement pour des raisons psychiatriques et notamment pour la schizophrénie. Il n'y a pas de prévalence plus importante chez les femmes. Et donc ce chiffre était... on s'interrogeait beaucoup sur ce chiffre et on se demande si ce n'est pas justement la condition de la femme à l'époque où elle était considérée comme mineure tout au long de sa vie puisqu'elle passait de la tutelle de ses parents à celle de son mari. Et on se demande si ce n'est pas justement la condition de la femme à l'époque et la conception qu'on avait de l'image de la femme qui a fait qu'elles étaient plus sujettes à ce genre d'intervention chirurgicale.
0: Vous avez bien entendu. Là aussi, 84% des personnes opérées étaient des femmes. Le même pourcentage qu'en Colombie. Alors qu'il n'y a aucune preuve d'une surreprésentation des femmes dans les personnes atteintes de troubles mentaux. Tout en prenant quelques précautions oratoires, le docteur Terrier explique bien comment la condition de la femme à l'époque, qui était sous tutelle toute sa vie, a permis ce recours massif à la lobotomie. Pourtant, au fil du temps, la psychochirurgie soulève de plus en plus de controverses dans le corps médical. En parallèle, la découverte au milieu des années 50 de la chlorpromazine, premier médicament neuroleptique, portera un coup d'arrêt au développement de la psychochirurgie. Son efficacité et surtout son caractère réversible lui permettront dès 1954 d'être prescrit très largement, ouvrant la voie à toute une série d'autres molécules. Sans beaucoup de surprises, les neuroleptiques vont être utilisés plus massivement chez les filles que chez les garçons. Dans le même temps, l'opinion publique prend conscience des dérives de la psychochirurgie, notamment grâce au film « Vol au-dessus d'un nid de coucou » de Milos Forman, qui raconte les déboires d'un homme rebelle et sympathique, enfermé à tort dans une institution psychiatrique. Le turbulent héros, incarné par Jack Nicholson, sera rendu docile et désincarné par les électrochocs puis la lobotomie. Au fil des années, le ton de la presse se montrera aussi de plus en plus critique. La lobotomie sera progressivement abandonnée à partir des années 60, sans pour autant être interdite. On estime aujourd'hui à près de 100 000 le nombre de patients opérés pour des indications comportementales en 25 ans dans le monde. Comme on l'a vu, ces indications ont souvent été mises en avant pour contrôler socialement, plutôt que pour soigner. Et cela s'est appliqué essentiellement à des femmes. La psychochirurgie ablative a connu un timide renouveau dans les années 70, avec des techniques très ciblées et sur des indications extrêmement limitées. Mais elle a aujourd'hui à peu près disparu au profit de la stimulation cérébrale profonde, réversible, dont l'objectif est de stimuler des zones du cerveau à l'aide d'électrodes implantées. Pourtant, son nombre plane encore, avec par exemple des articles qui font état de son utilisation en Russie, en Chine ou encore en Colombie, dans les années 2000-2010, chez des personnes dépendantes à l'héroïne, chez qui les médecins ont détruit une partie du circuit de la récompense. La stimulation cérébrale profonde, qui est aujourd'hui en plein essor, n'est pas à l'abri des mêmes dérives. Et dans son avis rendu en 2002, le Comité consultatif national d'éthique concluait, je cite, que le risque théorique ou le fantasme d'assujettissement de la personne devrait être mis en balance avec la volonté de libérer le patient de l'assujettissement réel qu'induit sur lui la maladie. Rien ne se perd, rien ne se crée, tout se transforme. Allez, santé.
2: Stop.

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2: Le journal avec Fabrice Le Grillet à la une. Fabrice, l'Espagne championne du monde de football pour la deuxième fois de son histoire.
4: Oui, la Rora s'est imposée face à l'Argentine hier soir et à Madrid notamment. La nuit a été courte, très courte même, et les festivités sont loin d'être terminées. Un grand défilé des champions est prévu cet après-midi. Nous serons dans la capitale espagnole dans un instant. Au Moyen-Orient, les États-Unis ont frappé plusieurs sites stratégiques iraniens dans la nuit. Téhéran a riposté en visant des structures américaines dans plusieurs pays du Golfe, tandis qu'en Israël, on se prépare à une confrontation directe en cas d'attaque iranienne. La question n'est plus de savoir si cela aura lieu, mais quand, comme nous l'expliquera Michel Paul, notre correspondant à Jérusalem. Et puis un nouveau Premier ministre pour le Royaume-Uni aujourd'hui. Andy Burnham va officiellement remplacer Keir Starmer, avec de nombreux défis face à lui, économiques notamment. Alors à quoi s'attendre? Éclairage d'un spécialiste dans ce journal. Une deuxième étoile donc sur le maillot espagnol. 16 ans après la première décrochée en 2010, la Rora s'est imposée 1-0 hier soir face à l'Argentine durant les prolongations. But signé Ferran Torres et dès le coup de sifflet final, explosion de joie à Madrid notamment, où l'on vous retrouve. Diane Cambon, bonjour Diane.
5: Bonjour.
4: Diane, une nuit très courte dans la capitale espagnole et ce n'est pas fini.
5: Effectivement, les Espagnols sont fatigués mais heureux. C'est la tonalité ce matin après cette finale qui s'achevait par des explosions de joie. On a dansé et chanté toute la nuit dans les rues de la capitale. Et la fiesta va continuer aujourd'hui car l'équipe d'Espagne doit arriver à Madrid vers 13h à l'aéroport. Les joueurs se rendront dans la foulée à la Zarzuela pour une audience officielle avec le roi Philippe VI et la famille royale qui était présente hier à New York. Ensuite, la Rora se rendra au palais présidentiel de la Moncloa, où le chef du gouvernement, Pedro Sánchez, recevra les champions du monde. Et c'est depuis la Moncloa que le bus de la Rora va rejoindre le centre de la capitale. Il est prévu que les joueurs remontent toute la Grande Via, la principale artère de Madrid, jusqu'à la place Cibeles, sous une escorte de 500 policiers et 100 gardes civils. On s'attend à beaucoup de monde en début de soirée, lorsque la chaleur se fera un peu moins sentir. Les Espagnols sont prêts à tout supporter pour voir quelques instants leur champion du monde.
4: Et on parle même de près d'un million de personnes. Diane Cambon en direct de Madrid. Les Argentins, quant à eux, perdent leur couronne après une prestation bien terne. Une triste fin pour Lionel Messi qui disputait très certainement à 39 ans le dernier match de Coupe du Monde de sa carrière. À New York où se jouait la rencontre, Eric Mamrut.
6: Lionel Messi en larmes devant la tribune albicéleste et les supporters argentins qui chantent en chœur pour remercier une dernière fois leur génie. Celui qui à 39 ans a livré contre toute attente une Coupe du Monde exceptionnelle avec 8 buts et 4 passes décisives. Lionel Messi qui aura permis à son équipe de sauver plusieurs situations désespérées lors de ce tournoi, sauf hier en finale car en face l'Espagne était bien trop forte et les Sud-Américains bien trop fatigués par leur parcours rocambolesque. Résultat, le numéro 10 a été privé de ballons et de munitions pour pouvoir s'illustrer à nouveau. Impuissant, il a donc vu s'envoler un deuxième titre mondial consécutif, lui qui rêvait de signer avec l'Argentine un doublé inédit depuis le Brésil de Pelé. Une douleur d'autant plus grande qu'il avait déjà perdu une finale de Coupe du Monde en 2014. Bref, une dernière sortie bien amère qui toutefois ne ternit pas sa légende selon le sélectionneur argentin Lionel Scaloni.
7: 39 ans, vous vous rendez compte? C'est quelque chose d'incroyable. Moi, j'étais convaincu qu'il jouerait aussi longtemps qu'il le voudrait et que ses coéquipiers et son entourage se mettraient à son service. J'espère que les gens sont fiers de lui et de ce qu'il a accompli. Pour moi, c'est le meilleur footballeur de l'histoire et c'était déjà une légende avant ce mondial exceptionnel.
6: Lionel Messi qui s'est donc nourri une ultime fois de l'amour de ses supporters avant de quitter la scène du mondial sans dire un mot. Eric Mamrut, New York, RFI.
4: 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Dans l'actualité également, pour la 9e nuit consécutive, les États-Unis ont de nouveau bombardé le sol iranien, ciblant notamment des centres de commandement militaire, des sites de lancement de missiles et de drones ou encore des réseaux de communication. Des frappes américaines qui ont aussi touché la ville portuaire de Bushehr, où se trouve la seule centrale nucléaire en fonctionnement en Iran. C'est en tout cas ce qu'a déclaré le gouverneur de la ville ce matin, cité par l'agence officielle IRNA. De leur côté, les gardiens de la révolution affirment avoir visé des cibles américaines au Koweït, en Syrie, ainsi que deux avions américains sur l'aéroport d'Aqaba en Jordanie. Des explosions ont aussi été entendues à Manama, capitale de Bahreïn. L'Iran qui déclare également avoir fait exploser deux pétroliers qui tentaient de transiter par le détroit d'Ormuz sans autorisation. Le secrétaire d'État américain Marco Rubio exhorte la communauté internationale à faire pression sur l'Iran afin de protéger le transport maritime mondial dans ce détroit. Et pendant ce temps, le baril de Brent a lui atteint son plus haut niveau depuis juin, franchissant la barre des 90 dollars ces dernières heures. Et en Israël, cette escalade régionale fait redouter le pire face aux menaces croissantes de Téhéran. Alors que l'armée et la classe politique s'interrogent sur l'imminence d'une confrontation directe, l'attitude de Washington sera déterminante pour la suite des événements. On retrouve Michel Paul, notre correspondant à Jérusalem. Bonjour Michel.
1: Bonjour Fabrice, bonjour à tous.
4: Michel, Israël s'attend à être impliqué.
1: Oui, alors ici la question n'est plus de savoir si l'engrenage est lancé, mais à quel moment tout va basculer. Le ministre de la Défense Israël Katz est très clair, la moindre frappe sur le territoire entraînera une riposte massive sans précédent. Hier, on a frôlé le point de rupture, des missiles iraniens ont visé la Jordanie voisine à Aqaba, les interceptions ont fait pleuvoir des débris juste à côté des lattes, faisant hurler les sirènes dans tout le sud d'Israël. Le danger absolu maintenant, c'est l'erreur de calcul. Si l'état-major et certains politiques veulent en profiter pour frapper un grand coup contre Téhéran, la crainte d'une attaque préventive de l'Iran est dans toutes les têtes. Au lendemain de la Coupe du Monde, tout le monde regarde vers Washington et c'est la Maison-Blanche et elle seule qui a les clés de la suite.
4: Michel Paul depuis Jérusalem pour RFI. Andy Burnham s'apprête à enfiler aujourd'hui le costume de Premier ministre britannique à la place de Keir Starmer. Intronisé vendredi à la tête du Parti travailliste, l'ancien maire de Manchester promet de redonner espoir et de faire mieux que ses prédécesseurs, alors que la hausse du coût de la vie notamment préoccupe la population. Les grandes lignes de son programme seront dévoilées dans la journée, mais nous avons déjà une idée de ce qu'il pourrait faire, comme nous l'explique Aurélien Antoine, professeur des universités et spécialiste des institutions britanniques.
8: C'est la prochaine grosse étape, mais il y a quand même des traits saillants qui apparaissent depuis quelques semaines, hein, même s'il s'est peu confié aux journalistes, il est beaucoup allé sur le terrain, sur les réseaux sociaux, il y a déjà une façon de communiquer qui est un peu différente. La Cardiff, tout récemment, une intervention dans les rues d'Andy Burnham pour, au contact des populations, ce qui montre déjà sa volonté, sans doute, d'être plus proche des citoyennes et des citoyens. Il insiste sur la nécessaire décentralisation, sur le contrôle public de l'économie, sur la protection sociale, la réindustrialisation, donc ce sont des grandes thématiques qui demandent à être déclinées de façon précise, mais qui marquent quand même soit un approfondissement de ce qu'avait commencé Keir Starmer, soit un infléchissement notable des politiques passées.
4: Des propos recueillis par Julien Chavannes, Andy Burnham, qui, après la démission officielle de Keir Starmer ce matin, va rencontrer le roi Charles III et qui se rendra ensuite à la mi-journée à Downing Street, la résidence du Premier ministre à Londres, pour son premier discours en tant que chef du gouvernement. Il dévoilera notamment les grandes lignes de son programme. Dans l'actualité également, la Russie visée par des drones ukrainiens dans la nuit, plus de 400 drones au total, lancés en direction de la région de Moscou. Les autorités russes affirment que la plupart de ces engins ont été abattus, tandis que l'Ukraine a annoncé hier soir la mort de 6 marins tués dans un tir de missile russe sur un navire marchand turc transportant des céréales, navire dont le capitaine était ukrainien. La Russie où l'homme politique Boris Nadejdine jette l'éponge, l'ancien candidat à la présidentielle de 2024, l'un des rares à dénoncer publiquement Vladimir Poutine et l'offensive en Ukraine sans être arrêté, a été condamné vendredi. Condamnation pour avoir partagé en 2023 une vidéo sur laquelle apparaissait brièvement l'opposition opposant Alexei Navalny, décédé en prison. Hier, Boris Nadejdine a donc annoncé qu'il renonçait à se présenter aux élections législatives de septembre prochain. François-Damien Bourgerie.
9: L'annonce a été faite sur Telegram. Boris Nadejdine y écrit être réduit au silence et poussé hors de la politique. En cause, son classement le 10 juillet par le ministère de la Justice comme agent de l'étranger et cette condamnation vendredi à 1000 roubles, soit environ 11 euros pour démonstration de symboles extrémistes. Deux motifs qui, selon le code code électoral l'empêche d'être élu à la Douma. Pas question pour l'ancien député et candidat à la présidentielle de mettre en danger ceux qu'il soutiennent. Alors Boris Nadejdine renonce à déposer auprès de la commission électorale les centaines et les centaines de signatures qu'il dit avoir recueillies pour se présenter aux législatives. Une popularité qui, il en est persuadé, lui a valu ses poursuites. Maintenant, je dois comprendre comment continuer à vivre, confie l'opposant de 63 ans dans son message, et de conclure, j'espère rester en vie et libre, je suis sûr que tout ira bien, même si ce n'est pas pour tout de suite.
4: Explication signée François-Damien Bourgerie. Le sommet ordinaire de la CEDEAO s'est tenu hier en Sierra Leone. Le président du Sénégal, Bassirou Diomaye Faye, prend la présidence tournante de l'institution. Le général sénégalais Biram Diop a lui été nommé président de la commission de la CEDEAO. Ce sommet a aussi été l'occasion d'une première prise de parole de Mamadi Doumbouya, le président de la Guinée, dont le pays n'est plus suspendu par l'institution. Alors que la CEDEAO est fragilisée depuis le départ du Mali, du Niger et du Burkina Faso, pour Mamadi Doumbouya, les sanctions ne sont pas la solution.
10: Notre survie et notre prospérité dépendent donc d'abord de notre capacité à rester ensemble unis. La division n'arrange que celui qui divise. Excellence, les sanctions ne sont pas la solution. Notre solution a plus souvent choisi la sanction comme premier réflexe quand elle devait être le dernier recours. Or, sans hypocrisie, l'expérience nous enseigne que la sanction des pouvoirs, elle frappe d'abord et surtout les enfants dans les salles de classe, les femmes dans les marchés. Elles vivent les hôpitaux de médicaments de première nécessité. Elles vivent les marchés des denrées indispensables. Elles suscitent et alimentent le trafic en tout genre. Nous devons adapter nos institutions à la réalité de notre époque. Les militaires sont une partie de nous.
4: Des propos recueillis par Kadiatou Diallo de la rédaction Full Full Day de RFI. L'Espagne toujours confrontée à un gigantesque incendie au nord de Madrid. Il s'est déclaré jeudi dernier à une centaine de kilomètres au nord de la capitale espagnole. Des flammes qui ont parcouru plus de 13 000 hectares et qui ont provoqué l'évacuation de plusieurs centaines de personnes. Près de 300 pompiers appuyés par des engins aériens sont mobilisés. Et vive inquiétude car l'Espagne va être confrontée à une nouvelle vague de forte chaleur dans les prochaines heures. Incendie en France également, avec plusieurs foyers en Haute-Corse, mais aussi dans le Var. Le plus virulent se situe près de la commune de Tarado, au nord du golfe de Saint-Tropez, où le feu a parcouru près de 200 hectares. Il n'est toujours pas fixé et mobilise plus de 600 pompiers à l'heure actuelle. Et puis retour sur l'incendie qui a ravagé plus de 2000 hectares de la forêt de Fontainebleau ces derniers jours. Les pompiers restent mobilisés pour surveiller tout nouveau départ de feu. Son impact est considérable sur la biodiversité. Le poumon vert de l'Île-de-France abrite notamment des milliers d'espèces et des réserves biologiques exceptionnelles. Romain Philips s'est rendu dans une zone dévastée par les flammes avec une équipe de l'ONF venue constater les premiers dégâts. Écoutez.
11: Là, j'ai un peu du mal à vous dire bienvenue dans la forêt de Fontainebleau.
12: C'est la première fois que Sophie David, agent de l'Office national des forêts, se rend dans la forêt de Fontainebleau depuis l'incendie. Elle nous accompagne dans un paysage désormais méconnaissable. Sous ses pieds, on entend craquer ce qu'il reste de la végétation carbonisée. Autour d'elle, des arbres calcinés sur un tapis de cendres.
11: La première image est très violente. Puisque forcément, d'un endroit où on a vu de la vie, où on entendait des oiseaux, aujourd'hui on n'entend rien, si ce n'est les épines roussies qui vont finir par tomber.
12: Avec l'incendie, c'est toute une réserve de biodiversité et des habitats naturels qui sont partis en fumée. Tout un écosystème a été touché.
11: Quand on parle d'une biodiversité exceptionnelle, Fontainebleau, c'est 15 000 espèces. Faune, flore, champignons, mousse, lichens. La flore, ça renaît. La faune, forcément, il y a une partie qui a disparu. Et ça va être notre travail dans les prochains mois et prochaines années, de s'assurer que les espèces qui étaient présentes avant soient présentes dans le futur. Mais bien évidemment, 2000 hectares qui partent en fumée, c'est un impact sur la biodiversité qui est considérable et il y a des pertes qu'on ne remplacera jamais.
12: Il faudra des années pour que la forêt retrouve ses couleurs d'antan.
4: Le Tour de France, enfin, la 15e étape hier a été remportée par le Belge Remco Evenepoel. Le Slovène Tadej Pogacar conserve le maillot jaune. Journée marquée surtout par l'abandon de Jonas Vingegaard, le Danois, deuxième au classement général, a été victime d'une grave chute. Il souffre d'une fracture à la canicule. Vingegaard, qui, tout comme Pogacar, a subi un contrôle antidopage durant la nuit précédant cette étape. Résultat, vive polémique au sein du peloton. Honte, inhumain, manque de respect. Voilà pour les réactions. Notez que ce lundi est une journée de repos.
2: Et c'était le journal de Fabrice Le Grillet, bientôt 9h15 à Paris. L'actualité sportive de ce lundi 20 juillet, c'est surtout la finale du Mondial de football. Et c'est à la une de votre revue de presse, Charlotte de Rouen, bonjour.
13: Bonjour Marion, bonjour à tous.
2: L'Espagne championne du monde.
13: L'équipe met en lumière le meilleur de l'Espagne, titre El Mundo, qui salue un groupe qui incarne la jeunesse et l'audace, un football brillant et technique. L'Espagne est devenue championne du monde au bout du suspense grâce à un but de Ferran Torres en prolongation, score final 1-0 face à l'Argentine. Gloire à Ferran, dont le but à la 106e minute vaut une étoile, poursuit le quotidien espagnol. Ce n'est pas mon but, c'est celui de 47 millions de personnes, a assuré le joueur après la rencontre. C'est le destin. On a gagné pour notre peuple, poursuit-il. Les Espagnols remportent ainsi leur deuxième Coupe du Monde après avoir vaincu l'Argentine de Lionel Messi, qui n'a cadré aucun tir jusqu'à la 117e minute de jeu. L'Espagne entre désormais dans la légende, résume El País. La Roja a provoqué la déroute de la légendaire équipe d'Argentine, l'a submergée par son jeu, l'a grignotée par une succession de tirs timides et l'a finalement achevée d'une frappe du gauche.
2: Et la presse, Charlotte, souligne la supériorité des Espagnols.
13: Les nouveaux rois titrent l'équipe à Paris. L'Espagne invaincue lors de ses 38 derniers matchs, toutes compétitions confondues. C'est la plus longue série jamais réalisée par une équipe européenne ou sud-américaine dans l'histoire. Il faut être deux pour un beau match de football. Et l'Espagne, la meilleure équipe de la Coupe du Monde 2026, aura été trop seule hier à avoir l'ambition de s'occuper du ballon rond, écrit Le Monde. Elle décroche sa deuxième étoile 2 ans après avoir gagné l'Euro, tandis que l'Argentine de Lionel Messi, qui rêvait d'un doublé, sort par la petite porte des équipes dont on se souviendra. Pas nécessairement pour les bonnes raisons.
2: Et justement, à la une des journaux également ce matin, les larmes de Lionel Messi.
13: Oui, le capitaine argentin a fondu en larmes après avoir reçu la médaille de finaliste pour ce qui pourrait être ses adieux à l'Albicéleste et sa dernière Coupe du Monde, écrit par Rina Dossé à Buenos Aires. Merci Léo, tu nous as déjà tellement rendu heureux, titre La Nation. Pour le quotidien argentin, l'attaquant a quitté sa 6e Coupe du Monde et sa 3e finale, le cœur lourd, mais la tête haute, alors que Messi pleurait, des millions d'Argentins à travers le monde pleuraient avec lui, poursuit le journal. Et il n'y a pas que le capitaine qui a été gagné par l'émotion en conférence de presse. Le sélectionneur argentin Lionel Scaloni a commencé à répondre aux questions des journalistes avant de quitter la salle en larmes.
2: La presse américaine, elle, note que la cérémonie de remise du trophée était un peu gênante.
13: Le président Donald Trump a été copieusement hué à son entrée sur le terrain après la victoire de l'Espagne, écrit le Washington Post. Après avoir remis la coupe au vainqueur, le président américain est resté sur l'estrade alors que l'équipe a soulevé le trophée. Le président de la FIFA, Gianni Infantino, a éloigné Donald Trump de l'équipe pendant les célébrations, poursuit le quotidien, qui rappelle que le locataire de la Maison Blanche considérait cette compétition comme l'un des événements phares de son mandat. Trump est notoirement sensible à l'image que le public se fait de sa popularité, écrit The Athletic. C'est peut-être l'une des raisons pour lesquelles il n'a assisté à aucun match avant la finale, car selon les sports auxquels le public ne réserve pas le même accueil au président américain, explique le média sportif. Lors des matchs de football universitaire dans les États traditionnellement républicains, par exemple, Donald Trump a souvent été acclamé. Il est également apprécié des amateurs de sport de combat et notamment de MMA. Mais lors d'autres événements, il a été hué par une majorité de spectateurs, comme à l'US Open de tennis ou lors de matchs de baseball et de football américain dans la région de Washington DC. Le sport, baromètre donc de la popularité du président américain. En tout cas, Donald Trump a déjà affiché sa volonté d'organiser à nouveau la Coupe du Monde. Il faudra pour cela attendre un peu. La prochaine en 2030 a déjà été attribuée au Maroc, au Portugal et à l'Espagne. Et la suivante en 2034 à l'Arabie Saoudite.
2: Charlotte de Rouen pour la revue de presse internationale. Depuis le début de la guerre à Gaza, les autorités israéliennes resserrent leur contrôle peu à peu sur la Cisjordanie occupée. Les colonies israéliennes, elles, illégales au regard du droit international, se développent à grande vitesse et l'armée mène des raids réguliers dans des localités palestiniennes. Et il y a aussi de plus en plus de checkpoints dans ces territoires. On en compte 925 selon un décompte de l'ONU. Ces points de passage peuvent ouvrir ou fermer à tout moment, ce qui rend les déplacements très compliqués pour les Palestiniens. Pour s'en rendre compte, notre correspondante Amira Swilem a pris la route du côté de Ramallah.
14: C'est un classique des matinées en Palestine. Dès l'aube, la situation au checkpoint israélien et l'état du trafic routier occupent une grande partie des programmes radio. Hamza, 24 ans, garde aussi un œil sur Facebook.
15: Toutes les 10 minutes à peu près, il y a un nouveau poste. Celui-ci est ouvert, celui-ci est fermé. À n'importe quel moment, l'armée peut fermer les routes. À n'importe quel moment, les colons peuvent débarquer et vandaliser les voitures. Ils peuvent tirer à tout moment. Ça ne les gêne pas et c'est arrivé à beaucoup de personnes de recevoir une balle alors qu'elles étaient dans leur voiture.
14: Hamza est un jeune diplômé d'une école de commerce. Face au manque d'opportunités professionnelles, il a choisi de devenir chauffeur de taxi. Entre deux courses, il retrouve son père, lui aussi chauffeur de taxi. Assis à son bureau dans son local du centre-ville de Ramallah, le vieil homme, 40 années de métier au compteur, confie son intranquillité grandissante.
16: Il y a 4 ou 5 jours, j'ai vu une vidéo sur Facebook sur laquelle on voyait une ambulance qui allait de Naplouse à Ramallah et elle ne pouvait pas circuler parce qu'un colon lui barrait la route avec sa voiture. Il y a beaucoup de femmes qui ont accouché dans les voitures au checkpoint.
14: Hamza interrompt son père et sort son téléphone. Il veut nous montrer une vidéo.
15: Regarde, c'est une mariée. Comme le checkpoint est fermé, elle part retrouver son mari à pied. Le marié l'a fait monter alors dans sa voiture qui attend de l'autre côté de la barrière.
14: Et donc ça, c'est le romantisme à la palestinienne.
15: Oui, c'est super romantique.
14: Cet étranglement du territoire par la route, une photographe palestinienne a voulu le documenter. Elle s'appelle Rehab Nazel.
17: Pour le livre Conduire en Palestine, j'ai pris des dizaines de milliers de photos. Je veux que ces clichés puissent être archivés. C'est aussi un acte de défiance. Quand je pointe mon appareil en direction d'un mirador et que des soldats me regardent avec leurs jumelles, quand je prends une

0: moins d'un an, les Français choisiront un nouveau président. Une page de l'histoire politique du pays va se tourner après deux mandats d'Emmanuel Macron, soit 10 ans au pouvoir. Avant de vous raconter cette campagne pour 2027, le service politique de RFI replonge dans les 5 derniers scrutins présidentiels de 2002 à 2022. Temps fort, enjeu, surprise, tout ce dont il faut se rappeler. Épisode 1, aujourd'hui, 2002, le séisme FN, Raphaël Delvolvé.
1: Jacques Chirac, 20% des voix, énorme surprise. Jean-Marie Le Pen semble devoir être le second.
2: Ce 21 avril 2002, au soir du premier tour, la France vit un authentique séisme politique.
3: C'est très dur pour notre pays.
2: Cette soirée faite de cris et de larmes réveille alors une démocratie française endormie par 5 ans de cohabitation, car cette campagne 2002, c'est d'abord celle du désintérêt.
4: Le suspense est plus intéressant.
5: À la pêche ?
4: À la pêche. Premier tour, les élections.
2: Ce pêcheur du dimanche a comme 28% d'électeurs français boudé les urnes au premier tour. Sans doute a-t-il pris pour argent comptant les sondages annonçant un duel entre le président et le premier ministre sortant, Lionel Jospin.
6: Après 5 ans de gouvernement, attelé à la carriole.
2: Fort d'un bilan de réforme et de croissance économique à Matignon, il part d'ailleurs comme le favori face à un Jacques Chirac affaibli par les affaires. Sûr de sa force.
7: Imaginez juste une minute que vous soyez pas au second tour.
8: J'ai une imagination normale, mais tempérée par la raison quand même.
2: Lionel Jospin laisse se présenter pas moins de 7 autres candidats à gauche et se fait attaquer par son principal adversaire sur l'insécurité.
9: Aujourd'hui, on ne peut plus vivre dans un pays où les gens ont de plus en plus peur.
2: Dont lui-même reconnaît un mauvais bilan.
10: J'ai le regret de constater que l'insécurité a progressé.
2: Jacques Chirac a-t-il eu du flair dans ce monde choqué par les attentats du 11 septembre et une France où les faits divers font la une.
11: Papivoise, comme on l'appelle dans son quartier, a donc expliqué à ses agresseurs qu'il n'avait rien à leur donner. C'est alors qu'ils l'ont frappé et peu après mis le feu à son pavillon.
2: Bien a-t-il suivi les conseils de son épouse Bernadette, l'une des rares à avoir senti la montée du Front National, comme son candidat Jean-Marie Le Pen.
12: Je pense pouvoir être au second tour. La candidature de M. Jospin est lourdement obérée par le nombre des candidats de la gauche plurielle.
2: Lui, dont la campagne reste relativement discrète en meeting, capitalise sur le thème de l'insécurité choisi par Jacques Chirac.
13: Les gens parlent aujourd'hui comme moi. Certains, d'ailleurs, de mes adversaires parlent plus haut que moi.
2: Et le soir du premier tour, c'est le choc, la stupeur. Lionel Jospin, troisième, est éliminé.
14: J'assume pleinement la responsabilité de cet échec et j'en tire les conclusions en me retirant de la vie politique après...
2: Dans la rue, la jeunesse sort et manifeste quotidiennement dans l'entre-deux-tours.
15: On défend des valeurs démocratiques, on croit à la liberté, on est contre la xénophobie.
16: Cette mobilisation contre le Front National n'a pas touché que Paris, loin de là.
2: Jacques Chirac, qui a refusé le débat avec Jean-Marie Le Pen, triomphe 15 jours plus tard.
17: Jacques Chirac est élu président de la République avec 82,1% des voix.
2: Après 2002, il fut longtemps question dans les états-majors politiques d'éviter un nouveau 21 avril, fermez les guillemets. L'extrême droite parviendra néanmoins par deux fois à se qualifier à nouveau pour un second tour d'une présidentielle.
0: Raphaël Delvolvé, les temps forts des dernières élections présidentielles. Une série de 5 épisodes. Le second demain portera sur le scrutin de 2007. 2007, le duel Sarko-Sego, Nicolas Sarkozy, Ségolène Royal. Et on reste en France, où l'on respire mieux. Depuis quelques jours, les températures baissent. C'est la fin d'un troisième épisode caniculaire. Et on va parler ce matin d'un phénomène inattendu dans la question d'environnement. Bonjour Florent Guignard.
18: Bonjour.
0: Le désert du Sahara a aggravé la canicule. Comment, Florent ?
18: Oui, alors on parle spécifiquement de la deuxième canicule qui a frappé la France fin juin. Et on parle ici des poussières du Sahara. On en voit régulièrement la trace sur les voitures, par exemple. Car voilà, le Sahara est la plus grande source de poussière minéral au monde. C'est la région aussi où l'érosion provoquée par le vent est la plus importante. Ce sont quelques 100 millions de tonnes au moins chaque année qui sont soulevées et qui voyagent en Europe et en Amérique. Des poussières d'argile et non du sable, hein, comme nous l'explique Patrick Chazette. Il est chercheur CNRS au laboratoire des sciences du climat et de l'environnement.
19: Des petits grains de sable qui vont être soulevés. C'est assez lourd, donc ça ne peut pas être transporté. Et en redescendant par gravité, elles vont impacter la surface du désert. Dans la croûte de surface, en fait, qui est composée d'argile. Ça va faire exploser cette argile et ça va remettre en suspension, en fait, des particules beaucoup plus petites qu'on appelle des leusses. Et ces particules d'argile, en fait, c'est elles qui vont au final être transportées au-dessus de l'Atlantique comme au-dessus de l'Europe.
0: Voilà, donc on ne peut pas parler de tempête de sable, Florent. Ces poussières

0: donc sont arrivés en juin au-dessus de la France.
1: Ah oui, les vents ont transporté de l'air chaud du Sahara, mais aussi ces poussières qui ont eu un effet couvercle et qui ont rendu nos nuits encore plus chaudes, d'un degré environ, comme vient de le montrer Patrick Chazette dans une étude sur ces fameuses nuits tropicales.
2: Les nuits sont principalement plus chaudes parce que les surfaces sont chauffées durant plusieurs jours cumulés. Elles vont ensuite réémettre la chaleur, ces surfaces, vers l'atmosphère. Et dans l'atmosphère, s'il y a des particules en suspension qui sont susceptibles de capter une partie de ce rayonnement infrarouge, elles-mêmes vont ensuite renvoyer ce rayonnement infrarouge de nouveau vers la surface. C'est vraiment un principe d'effet de serre. Elles ne sont pas les seules responsables des températures élevées, mais elles vont amener à ce que la température diminue moins. En gros, si vous avez 38 degrés la nuit, vous auriez eu 37 sans les particules.
0: Et les poussières du Sahara peuvent aussi avoir des effets l'hiver.
1: Oui, il y a quelques années, dans les Alpes, la neige avait pris une couleur orangée, la couleur du Sahara, et elle a fondu plus vite au printemps, car une couleur sombre absorbe davantage les rayons du soleil.
0: Mais les poussières du Sahara n'ont pas que des aspects négatifs, Laurent.
1: Le Sahara est aussi une immense usine à engrais naturel. Et c'est paradoxe d'un désert où rien ne pousse, ou presque par manque d'eau, mais le sol y est riche, et les poussières du Sahara sont de puissants fertilisants. Patrick Chazette.
2: Le Sahara va transporter effectivement une grande quantité de minéraux qui contiennent des nutriments qui vont aider au développement des plantes, d'une manière générale. Le Sahara, dans le temps, c'était une mer. Il y avait beaucoup d'eau au-dessus du Sahara. Ben, les minéraux sont restés. Donc il y a beaucoup de calcaire, il y a beaucoup de phosphore, il y a plein de choses dedans en fait. Il y a beaucoup de fer, il y a du calcium, il y a tout ce qu'il faut dans le sol du Sahara.
1: Ah là, il y a tout ce qu'il faut pour faire pousser les plantes en mer et sur terre, dans l'Atlantique, en Méditerranée, en Europe et en Amérique. En mer, c'est le phytoplancton, les microalgues qui nourrissent les poissons et qui stockent aussi du CO2. Et puis sur terre, ce sont par exemple 27 millions de tonnes de poussière saharienne qui finissent chaque année en Amazonie après quelques 5000 kilomètres d'un voyage turbulent. Tout finit en poussière, un peu comme dans la Bible.
0: Tu es poussière et tu retourneras à la poussière, c'est dans la Genèse. Merci Florent Guignard pour la question d'environnement.
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1: Bonjour, vous avez 3 rendez-vous à Puy-Saint-Martin dans le merveilleux parc Adèle Clément. D'abord le 17 juillet à 20h30 avec un hommage à Michel Petrucciani. C'est à 20h30, l'entrée est au prix de 12 €. Le 18, le lendemain, aussi dans le cadre de Jazz au Village, vous avez rendez-vous avec le Velvet Vibes. C'est un jazz vocal. C'est à 20h30, le prix d'entrée est à 15 €. Et vous avez aussi un autre grand rendez-vous, c'est le 26 juillet à 21h, toujours dans le parc Adèle Clément, un concert rock par Namas Pamous. Là, l'entrée est gratuite puisque le spectacle vous est offert par la mairie de Puy-Saint-Martin. Nous vous attendons très nombreux.
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3: 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Youhou ! Et ça veut dire quoi ? Ça veut dire que mon virement mensuel de loyer est parti sur le compte de mon propriétaire et que j'ai le grand plaisir d'être déjà à découvert. Ouais !
4: Donc ce que veulent les libéraux, en fait, ce n'est pas l'efficacité. C'est accéder à la caisse. La Sécu, je vous l'ai dit, 643 milliards d'euros, dont 217 pour la vieillesse, que certains rêveraient de remplacer par des fonds de pension, évidemment, et pour la maladie, confiée aux mutuelles privées.
5: Moi, je vous ai déniché une petite pépite qu'on va écouter ensemble. On va passer un extrait et vous allez deviner qui a dit ça.
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Une bouée canard pour un nageur vénard. Une bouée dauphin pour un nageur câlin. Une bouée tortue pour un nageur têtu. Pour moi, ce n'est pas la peine. Je nage comme une baleine. Mémoire de coquillage. Si tu te rends sur la plage, ramasse le coquillage. Celui qui dort dans le sable est pourtant reconnaissable. Lui seul pourra te parler. Lui seul pourra te narrer ses souvenirs, ses voyages, les secrets de son grand âge. Si tu vas sur la plage, écoute le coquillage. Théophile. Théophile a lâché le fil et le vent en a profité pour voler son beau cerf-volant. L'enfant crie: viens, beau cerf-volant. Mais le vent veut jouer aussi. Mais pourquoi, s'écrie Théophile, mais pourquoi j'ai lâché le fil? Retour au port. Port. Portique de la plage. Plage bordée de rochers, rochers où s'échouent les vagues. Les vagues te ramèneront comme tous les bateaux. Tous les bateaux sont rentrés au port. La forêt des parasols. Une forêt de parasols a caché tout le sable blanc. Une forêt de parasols protège tous les estivants. Et le soleil est étonné de les voir tous se crémer. Il ne veut pas les brûler, il n'ose pas le regarder. Quand on changera de saison, les parasols se replieront. On découvrira, comme avant, la jolie plage de sable blanc. Étendard blanc. Il n'y a pas d'armes dans mon château, juste des coquilles de couteaux. Sur les murs ne pousse pas la glycine, juste des algues vertes et marines. Dans mon château, il n'y a pas d'or. Pourtant, j'y ai planté un trésor. La plume blanche du goéland flotte tel un étendard au vent. Le crabe et l'étoile de mer. 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
9: Bonjour, vous êtes dans Causons Énergie, troisième émission de cette émission présentée par DEWAT, coopérative citoyenne d'énergie renouvelable sur la vallée de Dendrome. 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La transition énergétique peut être un pilier pour une société équitable, démocratique et respectueuse de l'environnement. L'un de nos objectifs, couvrir les besoins énergétiques territoriaux par les énergies renouvelables locales, cela après les avoir réduits au maximum. En pratique, pour la vallée de la Drôme, cela signifie de multiplier par 4 la production en énergie renouvelable et de diviser par 2 nos consommations entre 2015 et 2040. Un beau défi à relever ensemble. Cela soulève pas mal de questions. C'est donc pour ça que nous vous proposons cette émission mensuelle, Causons Énergie. Dans chaque épisode, nous aurons une rubrique « Baisse de la consommation ». Aujourd'hui, nous nous intéresserons à la sobriété dans l'habitat. Et nous creusons également, avec un témoin en local ou d'ailleurs, une thématique. Aujourd'hui, nous nous intéresserons au bois énergie citoyen. De quel bois je me chauffe ?
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9: Bonjour, vous êtes dans Causons Énergie. De quel bois je me chauffe ? L'automne est bien entamé. Les retardataires qui auraient oublié de commander leur sachet de granulés ou encore de faire leur bois et de ranger les bûches peuvent commencer à avoir froid. Savez-vous que le bois est la première énergie renouvelable de France ? En zone rurale, comme dans la vallée de la Drôme et le Diois, se chauffer au bois reste assez courant chez les particuliers. Des chaudières bois plus importantes se développent aussi pour chauffer des écoles, des bureaux, des résidences seniors. Pourquoi et comment le mouvement citoyen des énergies renouvelables s'intéresse au bois énergie ? C'est le sujet de fond que nous allons discuter aujourd'hui avec Nicolas Lepin. Bonjour Nicolas, est-ce que vous pouvez nous dire d'où vous nous parlez ?
10: Oui, bonjour à toutes et à tous. Alors je vous parle depuis la Haute-Loire, dans la petite commune où j'habite qui s'appelle le Monastier sur Gazeille, voilà, un peu moins de 1000 mètres d'altitude dans le Massif central.
9: Merci. Donc nous rentrerons en détail avec Nicolas sur la question du bois énergie citoyen. Et avant ça, place à la rubrique « Baisse des consommations ».
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1: Rebonjour, vous êtes dans Causons Énergie. Parlons d'abord baisse des consommations avec la thématique du jour, sobriété dans l'habitat. Nous nous basons sur le scénario de l'association Negawatt. En France, le bâtiment représente plus de 40% des consommations d'énergie. Il est donc intéressant de s'intéresser à ce sujet pour parler sobriété. L'association Negawatt avance 4 hypothèses principales pour permettre d'aller vers plus de sobriété sur la question de l'habitat. D'abord, une stabilisation du nombre de personnes par logement, qui est favorisée par de nouvelles dynamiques en matière d'habitat, par exemple les cohabitations intergénérationnelles. Sa seconde hypothèse concerne la réduction de la part des maisons individuelles dans la construction neuve au profit du petit collectif. La troisième hypothèse nous intéresse à la diminution des surfaces neuves construites annuellement, que ce soit pour du résidentiel ou du tertiaire, au profit de la réhabilitation de bâtiments existants. Finalement, un dimensionnement raisonnable des équipements et l'élimination des gaspillages dans les bâtiments, par exemple la climatisation, l'éclairage, permettent d'aller vers plus de sobriété dans l'habitat. Nous venons d'aborder les quatre hypothèses avancées par le scénario Negawatt. Voyons comment cela s'applique en local et quelles solutions existent dans la vallée de la Drôme et le Diois. Concernant par exemple les cohabitations intergénérationnelles qui permettent d'avoir une meilleure occupation des logements, une association s'intéresse à cette question depuis plusieurs années. Il s'agit de Solidarité Habitat. Elle met en lien les aînés qui peuvent avoir des logements sous-occupés avec plusieurs chambres disponibles et des jeunes qui peuvent avoir besoin pour des périodes plus ou moins courtes, par exemple pour un stage, en termes d'apprentissage ou pour un premier contrat dans la vie professionnelle assez court, dans le logement. Ces jeunes peuvent avoir des difficultés à accéder à des logements à prix modéré. Ainsi, Solidarité Habitat met en lien les aînés et les plus jeunes. Elle a même récemment signé une expérimentation avec un bailleur public, Drôme Aménagement Habitat, pour mettre en lien, donc en cohabitation, aînés et jeunes sur l'agglomération de Valence-Romans. En termes de réduction de la part des maisons individuelles dans la construction neuve, on voit que certains projets d'habitat collectif essayent de mutualiser des espaces, comme les ateliers, les buanderies, et ça permet d'aller vers du petit collectif de manière assez concrète. De manière transversale, plusieurs espaces nous permettent de discuter en tant que citoyens de ces questions d'habitat, notamment à travers le SCOT, schéma de cohérence et d'orientation territoriale, et ou le plan local d'urbanisme intercommunal. Ces documents sont par exemple discutés en ce moment sur le bas de la vallée pour le SCOT et le PLUI, pour la communauté de communes du Val-de-Drôme et pour la communauté de communes du Crétois et du Pays de Saillant. Au niveau de la communauté des communes du Diois, le PLUI est également en réflexion. Voilà, on en a appris un petit peu plus sur les questions de sobriété et d'habitat. Passons maintenant à notre thématique du jour.
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1: Rebonjour, nous sommes aujourd'hui avec Nicolas Lepin. De quel bois je me chauffe ? C'est notre thématique de fond pour cette émission. Nicolas est chargé de projets renouvelables chez ER43 en Haute-Loire et coordinateur du collectif Chaleur, Bois et Territoire National, porté par Énergie Partagée. Est-ce que vous pouvez nous en dire plus, Nicolas, sur votre parcours et vos activités actuelles ?
3: Oui, bien sûr. Alors moi, initialement, j'ai une formation d'ingénieur spécialisée dans les énergies renouvelables. Que je n'ai pas beaucoup utilisé pendant les premières années de ma vie professionnelle, mais que j'ai mis à profit depuis quelques années, depuis que je suis arrivé en Haute-Loire en 2019, où j'ai rencontré la coopérative R43, donc qui veut dire énergie renouvelable et environnement en Haute-Loire, qui est une coopérative du coup, qui développe des projets de production d'énergie renouvelable en chaleur, bois et photovoltaïque, un petit peu une cousine d'Ewatt, que vous connaissez bien. Donc voilà, j'ai rencontré R43 à ce moment-là, et depuis 2020, j'y travaille, donc j'y suis salarié, et je suis en charge du développement des projets de chaleur renouvelable, d'un côté, et effectivement, vous avez cité un peu mon autre casquette, qui est que je coordonne un collectif d'acteurs au niveau national qui s'appelle le collectif Chaleur, Bois et Territoire et qui rassemble les quelques structures citoyennes en France qui travaillent sur le développement de la chaleur bois, dans lequel Diwat du coup est impliqué. Et c'est un
1: Merci.
3: collectif qui est fédéré, qui est porté par l'association Énergie Partagée au niveau national.
1: Merci. Eh ben, on aura l'occasion dans la suite de l'émission de revenir un peu plus en détail sur ce collectif.
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1: Et d'abord, revenons sur le terme bois-énergie, juste pour être sûr que tout le monde entende la même chose. Prenons la définition de l'ADEME, l'Agence de la maîtrise de l'énergie. Le bois-énergie désigne le bois employé à des fins énergétiques pour produire de la chaleur et de l'électricité. Par cette appellation, le bois-énergie se différencie du bois utilisé par l'industrie, par exemple pour faire du papier, des panneaux de bois agglomérés. Et également, elle se différencie du bois d'œuvre utilisé directement comme matériau de construction. Le mouvement citoyen des énergies renouvelables s'intéresse au bois énergie car, comme nous le dit Énergie Partagée, la chaleur représente près de la moitié de la demande énergétique nationale et les deux tiers des besoins énergétiques en bâtiment. Elle est produite à près de 80% à partir de sources fossiles, par exemple le fioul. Et donc, dans la lutte contre le réchauffement climatique, il y a un fort enjeu à décarboner sa production. De notre côté, en tant que coopérative, DEWAT, nous nous intéressons également au bois énergie. Pour nous, c'est une manière de produire de la chaleur avec plusieurs avantages. Par exemple, de remplacer les énergies fossiles par un combustible local et renouvelable. C'est également une grande partie des dépenses de chaleur qui sont réinvesties dans l'économie locale, contrairement aux chaudières fioul ou gaz. Ça contribue à une valorisation locale du patrimoine forestier, qui est aujourd'hui en grande partie exporté, principalement par la papeterie. Et c'est également un combustible à coût plutôt stable, relativement peu sensible aux variations des autres énergies. Nicolas, est-ce que vous pouvez nous partager votre vision des enjeux et de l'intérêt du bois énergie citoyen?
3: Oui, bien sûr. Donc vous avez déjà balayé, brossé les premières données sur la place de la chaleur dans le mix énergétique en France. La chaleur, du coup, qui représente une part très importante de la consommation d'énergie, notamment dans les secteurs résidentiels et tertiaires. Alors, pour ce qui concerne le bois énergie citoyen, quels sont les enjeux que je vois? Ce qu'on constate, il y en a plusieurs. Le secteur du bois énergie, il s'est pas énormément développé en France au XXe siècle. Il a commencé vraiment son développement à partir du début du XXIe siècle. Il y a eu d'un côté des gros projets en zone urbaine qui se sont développés, qui ont été portés en majorité par des grands opérateurs énergétiques. Et également des plus petits projets au sein de territoires ruraux, mais qui ont été quand même plus rares et qui sont plus complexes à développer. Ils sont plus complexes à développer parce que d'un côté, les collectivités, les communes, elles sont souvent peu outillées dans nos territoires ruraux pour porter ces projets qui sont quand même complexes, lourds en investissement et assez techniques. Et de l'autre côté, bah, les gros opérateurs du marché, ça ne les intéresse pas trop, ces petits projets qui sont un peu risqués, sur lesquels il n'y a pas de marge. Donc en général, ils les laissent un petit peu de côté. Donc un des enjeux que je vois pour le bois énergie citoyen, déjà justement, c'est au sein de territoires sur lesquels bah, il y a une ressource potentielle qui est proche, une ressource bois qui est proche, hein, qu'elle soit forestière, bocagère, du bois de scierie ou autre. Des projets qui ont du mal à sortir. Donc il y a cet enjeu de développer ces projets, accompagner pour que ces projets puissent se réaliser. Et par cela, un petit peu, c'est un peu contribuer, je dis, à combler un peu le vide qu'il peut y avoir entre d'un côté ben, les acteurs forestiers, enfin les acteurs du monde du bois, on va dire, d'un côté, et puis les consommateurs et les besoins en énergie. Donc c'est se positionner pour faire le lien entre ces deux mondes.
1: Et donc, comme vous
3: Après,
1: nous l'indiquez, excusez-moi, plutôt dans des territoires intermédiaires ruraux.
3: ben, c'est en tout cas au sein de ces territoires que aujourd'hui la plupart des projets citoyens bois énergie se développent. Et je pense que c'est en partie pour ça, parce que ça répond à un vrai besoin et à un manque d'action publique ou d'action privée classique. Donc ça, c'est pour moi un des premiers gros enjeux. Deuxième enjeu, c'est vraiment de développer ces projets en les ancrant réellement à leur territoire, donc à la fois en mobilisant, on a déjà dit, une ressource naturelle locale, mais aussi en mobilisant en fait d'autres ressources, les ressources financières et les ressources humaines au sens large, locales également. Vous avez parlé de l'enjeu que le bois énergie peut contribuer à relocaliser et aussi des emplois. C'est tout ça qu'il s'agit d'organiser en fait quand on développe des projets, c'est de trouver les bonnes personnes, les bons acteurs, se regrouper et coopérer pour produire cette énergie locale.
1: Ok.
3: Après, dans les derniers enjeux pour moi qui sont vraiment clés pour le bois énergie dit citoyen, autour des questions écologiques, donc vous avez parlé tout à l'heure des enjeux un peu du triptyque négawatt autour des enjeux de sobriété, d'efficacité et de production d'énergie renouvelable. Donc ça, c'est sûr que le bois énergie citoyen se doit de s'intégrer et de respecter ces principes-là et de tâcher le plus possible de développer des projets qui s'intéressent à ces trois piliers et pas seulement à la question de la production d'énergie. Un autre point qui est essentiel, c'est que pendant longtemps, on a un petit peu simplifié le regard sur le bois énergie en disant le bois, c'est une énergie renouvelable et c'est décarboné. C'est pas tout à fait vrai. Le bois, c'est pas tout à fait renouvelable et décarboné. Tout dépend en fait de comment la ressource est gérée en amont. Et on peut très bien faire du bois énergie qui ne soit pas vraiment renouvelable et qui contribue finalement à émettre plus de carbone que ce que les cycles forestiers peuvent capter. Donc un des gros enjeux à ce niveau-là aussi, c'est que le mouvement citoyen s'approprie ces questions-là autour des enjeux de décarbonation et de comprendre en fait dans quelles conditions le bois énergie est intéressant d'un point de vue carbone. Et quand on s'intéresse à ça, on touche on vient gratter la question des pratiques de gestion de la ressource, des gestions de bocage, des gestions forestières, qui sont des sujets qui sont très très peu abordés dans le débat public et qui sont pourtant des sujets cruciaux en ce qui concerne la décarbonation de la production de chaleur bois.
1: Merci. Donc on a déjà un joli tableau des différents enjeux, en tout cas qui concernent plus spécifiquement le bois énergie citoyen. Je vous propose de faire une première pause musicale avec Maxime Le Forestier, une chanson de 1972, « Comme un arbre », et de retrouver ensuite Nicolas Lepin, notre invité du jour.
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0: Voilà, nous étions avec Maxime Le Forestier, comme un arbre dans la ville. Vous êtes dans Causons Énergie, émission animée par DEWAT, coopérative citoyenne des énergies renouvelables, diffusée sur Radio Saint-Ferréol, RDIWA et Radio Méga. Aujourd'hui, nous nous intéressons au bois énergie citoyen avec Nicolas Lepin, qui est basé en Haute-Loire. Rentrons un petit peu plus en détail sur ces fameux projets bois énergie citoyen. Nicolas, est-ce que vous pouvez nous donner par exemple des exemples de ce type de projet? Est-ce qu'on parle de chaufferie? Est-ce qu'on parle de réseau de chaleur? Et avoir un petit peu un ordre de grandeur des types de bâtiments, de la puissance des chaudières installées?
1: Alors oui. En fait, on a un peu deux grands types de projets qui ont vu le jour depuis une quinzaine d'années, une vingtaine d'années en France. Il y a d'un côté des projets qui sont plutôt intéressés du côté de la ressource, en fait, de la ressource bois, au développement de filières locales de production de bois énergie. Et puis, il y a des projets, effectivement, qui sont plutôt intéressés à la production d'énergie. Et du coup, à la production et à la vente de cette énergie. Donc, je vais plutôt parler des deuxièmes que je connais bien. Donc, effectivement, l'idée des projets, c'est de produire.

0: l'école, la mairie, la salle polyvalente ou d'autres. Certains qui vont aussi proposer du coup le service à d'autres types d'usagers. Ça peut être des habitants, ça peut être des commerces.
1: Et donc
0: Et puis on a
1: pour...
0: aussi
1: Ah,
0: des projets.
1: excusez-moi. C'était juste pour bien comprendre, les réseaux de chaleur, ça signifie que un seul et même équipement de chauffage va en fait desservir plusieurs bâtiments.
0: C'est ça, exactement, ouais.
1: Ok.
0: C'est ça. On parle de chaufferie dédiée quand il y a une chaufferie qui est installée, qui est dédiée à un bâtiment et un usage. Et on va commencer à parler de réseau de chaleur quand il y a un ou plusieurs moyens de production, en tout cas, qui servent à desservir, à alimenter un réseau qui, lui, va aller apporter la chaleur hein, à différents bâtiments.
1: Merci.
0: Et donc, voilà. Donc, là, j'ai un peu brossé les deux types de projets qu'on a principalement au sein de territoires ruraux, mais on a aussi des pistes aujourd'hui pour développer des projets citoyens dans des zones urbaines, avec des plus gros projets, du coup, aussi en général en taille, même si aujourd'hui, c'est pas forcément, enfin, nous, typiquement Arc43, on est sur un territoire très, très rural, donc on fait essentiellement des petits projets. Vous me demandiez des ordres de grandeur hein, en termes de puissance, d'énergie. Grosso modo, nos projets, ils vont de chaufferies qui font entre, je sais pas, 50 kW et des projets qui vont avoir peut-être 400 à 500 kW maximum. Voilà. Et qui vont produire en termes d'énergie ça va de 100 MWh par an à 1 GWh par an, à peu près. Voilà.
1: Et sur les projets plus conséquents que vous commenciez à évoquer en zone urbaine, est-ce que vous voulez nous en dire également quelques mots?
0: Ben oui, je peux en dire quelques mots. Après, ce n'est pas des projets que nous, R43, on développe, mais du coup, on y reviendra dans le collectif et dans le réseau national dans lequel on est. Il y a d'autres coopératives
1: D'accord.
0: qui sont dans des territoires plus urbanisés, avec des zones plus urbaines, et qui développent des projets de plusieurs gigawattheures en ce moment.
1: Ok, merci. Et donc moi, de manière très concrète, en fait, je me demandais comment ça se passe pour une collectivité ou alors un espace de bureau ou une petite entreprise qui serait intéressée en fait à être fournie en chaleur par un projet bois énergie citoyen. Et donc là, on peut peut-être dérouler ensemble la pelote de qui sont les différentes parties prenantes qui sont impliquées dans un projet, en partant peut-être des clients ou des personnes qui sont fournies en chaleur.
0: Oui, alors effectivement, ça commence par un besoin, hein, généralement, par un besoin en chaleur qui va être déclenché soit au secours, j'ai ma chaudière fuel qui montre des signes de fatigue, ou je paye trop cher en gaz parce que guerre en Ukraine, augmentation des prix, c'est une catastrophe, ou alors j'ai une volonté de vraiment changer mon mode de chauffage et de basculer vers les énergies renouvelables. Donc, à partir de ce besoin-là, généralement, bon, il y a une petite phase d'étude qui permet de regarder dans le détail quels sont les besoins, quels sont le ou les bâtiments concernés. Donc, il y a un petit peu une période où on s'intéresse au périmètre. Est-ce que finalement, à partir d'un besoin qui a été exprimé, est-ce qu'on dézoome un petit peu et on se dit, ah ben là, finalement, il y a peut-être tout un quartier qui pourrait être concerné? Des gens à aller rencontrer pour voir est-ce que vous aussi vous seriez intéressé. Donc en général, on fait ce genre de travail pour voir s'il y a un besoin plus collectif. Ensuite, du coup, bah, comme je disais, il y a une petite étude qui est faite, on appelle une étude de faisabilité, pour regarder quel projet, comment il pourrait être fait, la chaleur, elle coûterait combien, comment ça pourrait se monter juridiquement. On étudie tout ça. Ça sert à aider les gens à prendre la décision, à dire OK, on y va, on n'y va pas. Et on y va comment?
1: Ok.
0: Et ensuite, quand la décision est prise, ensuite le projet il passe en phase de réalisation. Alors, il faut généralement, du point de vue de l'opérateur coopératif qui porte ça, ben, lui faut monter le projet au niveau financier, donc aller chercher des subventions quand il y en a, aller chercher des financements bancaires en complément. Là, les modèles coopératifs ils permettent à des acteurs locaux de participer au financement.
1: Qu'est-ce que ça veut
0: Donc ça,
1: dire
0: c'est
1: très concrètement?
0: ben, concrètement, quand donc vous connaissez bien en DEWAT sur votre territoire, ben, nous, typiquement, à 43, quand on monte un projet, que ce soit avec une collectivité ou avec un acteur...

0: privé, hein, on propose aux personnes de participer au financement du projet. Il y a deux idées derrière ça. D'un côté, c'est de contribuer à consolider un petit peu les fonds propres de la coopérative. Rentrer dans la barque avec nous, on va faire le projet ensemble. Et puis le deuxième intérêt pour nous, c'est justement de dire, bah, on fait le projet ensemble, vous n'êtes pas juste un client et nous un fournisseur, on vous fait monter dans le bateau et vous allez, et on va vous partager en toute transparence, comme à tous nos associés, les enjeux autour du projet. Voilà.
1: Donc il y a à
0: Donc
1: la
0: ça, c'est
1: fois
0: une.
1: une, excusez-moi, à la fois une transparence et du coup une responsabilisation aussi des personnes qui ont exprimé un besoin au départ, quoi.
0: Ouais, c'est ça. C'est vraiment ce qu'on essaye de faire. Alors, c'est pas toujours simple. Il y a des personnes auprès de qui ça résonne vachement bien, qui comprennent et qui ont même envie de ça, qui disent, ah bah super, on va pouvoir mettre quelques sous dans la coopérative, puis ça aidera d'autres projets à se développer, etc. Il y en a qui comprennent moins ces logiques-là, qui le font voilà, un petit peu plus prudemment. En tout cas, c'est dans cette phase-là de développement qu'on essaye de bien valoriser aussi bah, les spécificités du modèle coopératif en fait, de développement des énergies renouvelables. Bon, puis après, on a un projet, donc, quand il est prêt à être financé, il y a un petit volet juridique pour construire les contrats qui vont permettre de produire et de vendre la chaleur. Généralement, c'est des contrats de long terme. C'est des contrats qui sont entre 15 et 20 ans. Hein. Le plus souvent, on est sur 20 ans. Donc ça veut dire qu'il y a un vrai engagement de long terme. Quand on signe entre un fournisseur et un client un contrat sur 20 ans, c'est quand même très rare aujourd'hui de faire ce genre de choses. Mais c'est nécessaire en fait parce que les investissements sont quand même assez lourds. Et du coup, si on veut pouvoir en gros avoir un prix de la chaleur qui soit pas trop élevé, qui soit correct, donc il faut pouvoir amortir ce qu'on a investi sur le plus long temps possible, donc généralement sur 20 ans. Et du coup, ça a aussi d'autres avantages, c'est que ça lie les acteurs sur le long terme. On est clairement plus dans une logique spéculative, on est dans une logique de partenariat. Et du coup, on structure bah, pendant 20 ans, va y avoir ce besoin, va y avoir de la chaleur à fournir, et du coup, on donne aussi de la visibilité aux acteurs qui vont être concernés par la production du combustible, le bois. Pendant 20 ans, il va falloir apporter tant de mètres cubes de bois à cette chaufferie. Donc ça, c'est très important pour aider à construire en fait des filières bois locales territorialisées qui soient pérennes, d'avoir cette visibilité de long terme.
1: D'accord. Et là, du coup, on arrive à l'autre bout de la chaîne, ou en tout cas de la boucle, avec un des acteurs, enfin un des secteurs qui est également, du coup, associé à la question de ce type de projet, c'est tout le monde forestier et potentiellement agricole, quand il y a des doubles activités pour la production, en fait, et la fourniture de la ressource première qui permet, du coup, d'être brûlée ensuite dans l'installation portée par les coopératives citoyennes.
0: Oui, alors juste avant que effectivement ces acteurs soient un peu plus au centre, il y a quand même la phase de travaux où il y a des acteurs aussi très importants donc des acteurs locaux qui doivent être associés, des entreprises locales, fonderies chauffagistes, des entreprises de réseau, etc. Quand les travaux sont faits, effectivement, après on passe en phase d'exploitation, qui est vraiment le moment où bah, les enjeux autour effectivement de la gestion de la ressource. Sont de plus en plus présents et où ben, les acteurs forestiers agricoles que vous avez cités ont leur place dans les projets.
1: Et du coup, pour peut-être résumer, donc la structure ou la personne qui du coup est fournie en chaleur a lui ce qu'on appelle des contrats de fourniture de chaleur renouvelable, et donc il a une facture mensuelle ou peut-être sur des durées un peu plus longues qui lui dit vous avez consommé X kilowatts de chaleur, donc ça vous fera X euros.
0: C'est exactement ça. Comme c'est le même principe que les services, que d'autres services en réseau, comme l'eau, l'électricité, on a une partie qui est liée à d'abonnement, et puis on a une partie qui est liée à ce qu'on consomme réellement, qui est mesurée avec un compteur de chaleur, ici. Après, le type de contrat, il y a plusieurs petites variantes selon si on est sur un réseau de chaleur qui est un service public ou pas, mais je ne rentre pas dans les détails. Mais le principe, c'est ça, c'est on a un contrat d'achat de chaleur ou de vente de chaleur sur X années. 15 ans, 20 ans. avec un prix du coup, avec en général les deux termes que vous avez cités, et puis aussi des prix qui sont indexés, c'est-à-dire pour pas justement qu'il y ait d'évolution arbitraire et de logique de spéculation, les tarifs ont choisi des indices qui sont produits par des organisations nationales ou publiques comme l'INSEE par exemple, qui permettent de réviser les prix tous les 6 mois, chaque année, ça dépend un peu des projets, et qui permettent d'un côté aux producteurs d'avoir quand même une évolution des prix qui suit à peu près l'évolution de ses charges à lui, et puis qui permet aux consommateurs de ne pas avoir des énormes pics qui pourraient être liés à des effets d'aubaine ou de spéculation. Ah bah tiens, le gaz a fait x3, etc. Allez, on va faire x2 sur le bois. De toute façon, les gens n'ont pas trop le choix, quoi. Donc là, au moins, c'est bien encadré. Et ça crée un prix de la chaleur. Quand on regarde rétrospectivement les prix, ça crée un prix de la chaleur qui est beaucoup plus stable, en fait, que ce que, par exemple, la chaleur fuel ou la chaleur gaz n'est. Voilà.
1: Ok, donc ça veut dire que pour le client qui est fourni en chaleur, il n'a pas d'investissement du tout à faire à la base, c'est porter ça par la coopérative. Et la coopérative lisse son investissement dans une partie du prix de vente de chaleur qu'elle fait de manière du coup beaucoup plus périodique en fonction de la consommation. Et ça lui permet également au client d'avoir quand même une idée de, ben, du coup effectivement de également à lui une projection sur le coût de son chauffage et de son et potentiellement de son alimentation en eau chaude, s'il utilise.
0: Oui, et puis ça peut avoir. Alors, vous avez dit effectivement, les clients n'ont rien à investir. Alors, il peut des fois, dans l'équilibre des projets, il peut être demandé ce qu'on appelle des frais de raccordement. Bon, généralement, à l'établissement des projets, ils sont nuls ou faibles. Après, il peut y avoir aussi des bénéficiaires qui, quand ils ont compris le montage, ils disent, ah ben nous, on. Plutôt que vous allez emprunter, je sais pas, 100 000 euros à la banque là, pour boucler le plan de financement du projet, nous, on veut bien en importer les trois quarts parce qu'en fait, on a de la trésorerie et on préférerait contribuer au projet plutôt que finalement rémunérer des intérêts bancaires. Donc, on a des fois ce genre de discussions qui sont assez intéressantes quoi, avec des bénéficiaires qui participent assez fortement au financement. Et puis après, un autre intérêt que ça peut avoir, c'est qu'il peut y avoir des consommateurs, par exemple les collectivités, elles n'ont pas des capacités d'investissement démesurées et pourtant elles font face à des énormes besoins, à la fois de changement des modes de chauffage de leur bâtiment, mais aussi de rénovation thermique de leur bâtiment, vous en avez parlé tout à l'heure. Et du coup, l'intérêt, c'est que le fait de basculer sur un service et d'acheter de la chaleur, bah, du coup, le fait de ne pas avoir à investir, elles peuvent du coup garder leur capacité d'investissement pour plutôt s'intéresser à faire de la rénovation énergétique des bâtiments et laisser la question de la production de l'énergie à des coopératives locales qui se spécialisent sur ce sujet-là.
1: Ok, merci beaucoup Nicolas. Je vous propose une deuxième pause musicale avec Dionysos. Aujourd'hui, ce sera chanson française, Le Chêne.

0: Vous êtes dans Causons Énergie, émission animée par des watts, diffusée sur Radio Saint-Ferréol, RDIWA et Radio Méga. Nous sommes avec Nicolas Lepin, chargé de mission chez ER43, coopérative citoyenne d'énergie renouvelable en Haute-Loire. Nicolas, vous nous avez parlé de votre parcours. Est-ce que vous pourriez maintenant nous préciser qui sont les parties prenantes de la coopérative ER43 ?
1: Alors oui, on peut les. Donc, d'un côté, il y a des acteurs qui sont plutôt concernés par la production de la chaleur. Donc, bon, on va y avoir déjà des salariés dans ER43, c'est une coopérative avec des salariés. Il y a également des partenaires opérationnels un peu clés, donc notamment une autre coopérative s'appelle Météor, qu'ER43 a initié en 2013, qui est en fait notre installateur d'énergie renouvelable, quoi. Et on a également du coup dans les partenaires opérationnels plusieurs fournisseurs de bois énergie locaux. Après on a des acteurs du coup qui ont plutôt un rapport de consommation vis-à-vis de la chaleur, donc nous on les appelle les bénéficiaires. Alors ça peut être sur certains projets les consommateurs en direct. Ça peut être aussi quand on monte des projets de réseau de chaleur dans des bourgs, où là, on va desservir 20, 30 bâtiments. Là, c'est plutôt la collectivité à qui on demande de rentrer dans la barque. Donc, en général, c'est la commune, quoi. Voilà, donc il y a cette catégorie des bénéficiaires. Et après, on a aussi une catégorie de soutiens locaux qui vont être... Bah, des habitants du territoire, ça peut être aussi des associations locales qui soutiennent le projet de la coopérative, que ce soit en y donnant du temps bénévole.
0: Par exemple,
1: certains, ça peut être...
0: pour faire quoi le temps bénévole?
1: Ben, ça a un peu évolué au fil de l'histoire de la coopérative, mais aujourd'hui, y a des personnes qui s'impliquent plutôt sur la gouvernance, le suivi, l'orientation de l'activité. Donc, qui s'intéressent vraiment à ça. Après, il y a des personnes qui ont pas forcément, qui s'intéressent pas trop à toutes ces questions-là, mais par contre, qui veulent bien donner des coups de main pour des sujets de communication, de représenter la coopérative. Donc ça, c'est un autre sujet sur lequel on essaie de travailler. Après, anciennement, il y avait aussi eu des bénévoles qui se sont impliqués. Dans le développement de projets, pour aider des projets à sortir, aller voir des acteurs du territoire, leur parler du modèle, différentes manières de s'impliquer. Et puis, ces soutiens, ils peuvent être aussi financiers, puisqu'on a des personnes alors, qui aiment beaucoup ce qu'on fait, mais qui n'ont pas forcément le temps ou l'envie de s'y impliquer plus, mais par contre, qui apportent quelques milliers d'euros qu'ils ont de côté pour aider les projets à se développer.
0: Et donc, si j'essaye de résumer, il y a dans ER43 des personnes qui vont être plus techniques pour vraiment soutenir et faire émerger les projets, notamment les salariés, j'imagine. Et il y a aussi toute une partie de personnes et de structures qui peuvent n'avoir aucune compétence en termes d'énergie renouvelable, mais qui peuvent être intéressées par l'objet, on va dire, plus large que vous portez, c'est-à-dire de la chaleur renouvelable fournie par une ressource locale, ici le bois, et donc qui vont soit donner du temps, soit faire ce qu'on appelle... faire travailler leur argent pour de la finance éthique, quoi, en investissant dans ER43. Et évidemment, la catégorie des bénéficiaires, qui, sans eux, rien n'existerait.
1: Ouais, c'est très bien résumé et mieux dit que ce que j'avais fait.
0: Non. Mais merci. Alors, peut-être une petite virgule sonore, juste comme ça.
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0: Et donc, on arrive presque à la fin de cette émission. Pour conclure avec Nicolas, je vous propose, Nicolas, de nous dire quelques mots du collectif Bois et Territoire qui est porté par une structure nationale, Énergie Partagée.
1: Alors oui, en fait, quand ER43 s'est développé, donc ce que je n'ai pas dit, c'est qu'ER43 existe depuis 2001, donc c'est quand même un acteur qui a déjà une certaine histoire. et qui fait partie des pionniers sur ces projets de chaleur bois clé en main. Et du coup, R43 ben, a essuyé quelques plâtres dans son développement, a ressenti le besoin aussi de pouvoir échanger avec d'autres acteurs pour différentes raisons, pour apprendre les uns des autres. Notamment, et du coup a initié la création d'un collectif qui s'appelle effectivement Chaleur Bois et Territoire, qui s'est regroupé la première fois en 2018, si je ne me trompe pas, et qui a un petit peu accéléré la fréquence de ces échanges. Alors ce collectif, il a rassemblé en fait effectivement plusieurs coopératives ou sociétés de type coopérative en France qui font à peu près la même pratique de production et de vente de chaleur bois clé en main, et qui partagent la même éthique dans les pratiques. Et du coup, bah, ce collectif, il s'est pas mal développé. On va dire, il sert à trois choses principales. Un peu ce qu'on appelle la capitalisation, le retour d'expérience, apprendre, comme je disais, les uns des autres, tirer un peu les meilleures idées, et éviter les pièges, se renforcer, et aussi creuser des pistes de mutualisation, parce que quand on a la même pratique, bah, ça peut ouvrir des pistes justement pour mutualiser certaines choses. Ça peut être, je sais pas moi, négocier avec des assureurs, avec des partenaires financiers, avec des banques. Ça peut être mutualiser des logiciels ou des outils au service de la vente de chaleur. Après, il y a tout un volet plutôt de reconnaissance du modèle et de plaidoyer qui vise plutôt à pouvoir s'adresser à différents échelons spatiaux aux acteurs institutionnels qui encadrent et qui réglementent un petit peu le développement des énergies renouvelables pour faire reconnaître l'intérêt de nos modèles le plus possible, ben, soit adapter un peu les cadres réglementaires, soit également faire exister ces modèles dans tous les documents de planification, en fait, de planification énergétique, les schémas et autres. Et puis, il y a un gros sujet, un gros enjeu qui est celui de structurer la diffusion de ces modèles-là et ce qu'on appelle l'essaimage, parce que généralement, ça se fait par essaimage. Généralement, les acteurs, ils opèrent sur des territoires qui sont pas très grands. Alors, je pense que DEWAT, c'est celui qui opère peut-être sur un des territoires les plus petits, avec trois intercos à peu près.
0: C'est ça.
1: R43, c'est un peu pareil, c'est un territoire très petit. Et après, bon, il y a des acteurs qui vont sur des territoires un peu plus larges, un ou deux départements, mais il y a quand même un vrai enjeu à pouvoir diffuser ce modèle un peu partout et à structurer cet essaimage. Et du coup, ces trois grands sujets, ben, on les construit au sein du collectif et on est porté par l'Association nationale Énergie partagée, qui est notre maison en quelque sorte et qui est la tête de réseau en France du mouvement de l'énergie citoyenne. Et avec qui on construit ce travail de capitalisation, de plaidoyer et d'essaimage.
0: Eh bien, merci beaucoup pour ces informations sur le collectif Bois et Chaleur. Alors, excusez-moi, Bois et Territoire. Donc, on arrive à la fin de notre émission. Pour les habitants et habitantes de la vallée de la Drôme et qui sont curieux de ce qui se fait en termes de bois énergie citoyen sur cette vallée de la Drôme, je vous inviterai à aller voir le site de notre coopérative, DEWAT. Simplement, citer ici le fait qu'aujourd'hui, on a 6 chaufferies bois énergie citoyen qui sont en fonctionnement sur le territoire. Par exemple, à Die pour chauffer l'espace Barral ou l'école Notre-Dame, à Grane pour également chauffer une école. À Die, il y a également l'avant-poste, un tiers-lieu qui est équipé d'une chaufferie. Des watts et également deux autres types de bâtiments, une résidence pour seniors à Marignac-en-Diois et l'ancien monastère donc à Sainte-Croix, un bâtiment d'accueil beaucoup plus large. Et pour vous donner un exemple ou une idée de ce que permet le bois énergie sur cette dernière chaufferie du monastère de Sainte-Croix. C'est une chaudière qui a une puissance de 110 kW, qui du coup permet de fournir en chaleur renouvelable à la fois le bâtiment de l'ancien monastère et une salle qui est accolée. Concrètement, on estime que ça permet d'économiser 14 000 litres par an de fuel. Donc au monastère, et également 35 tonnes environ de CO2 par an qui sont évitées. Donc voilà, on est vraiment dans ce que DEWAT souhaite porter ici en termes d'objectifs sur le territoire de la vallée de la Drôme avec le bois énergie. Merci encore Nicolas pour cette participation à la deuxième émission du cycle sur le bois et la forêt. En octobre, nous avons parlé forêt en général avec Constance Lelay. Nous parlerons en décembre des impacts du bois énergie. Et en janvier, nous nous intéresserons en pratique aux ressources existantes sur notre territoire pour le bois énergie. Cette émission vous était présentée par DEWAT, coopérative citoyenne d'énergie renouvelable sur la vallée de la Drôme. Si vous avez des sujets qui vous intéressent, des invités que vous aimeriez entendre dans cette émission, n'hésitez pas à m'écrire à l'adresse mail suivante emilie@dwa2ts.fr. Cette émission est disponible et diffusée sur Radio Saint-Ferréol, RDIWA et Radio Méga. Elle est également disponible en podcast. Je vous dis à bientôt et bonne écoute.
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prévenir ta chute. 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
2: Bonjour auditrices et auditeurs adorés, en quête de sensations fraîches et d'informations passionnantes, en quête de culture et de bonheur, vous êtes au bon endroit et au bon moment, et ça c'est pas tous les jours que ça vous arrive, hein. Mais là, maintenant, il y a Du Poil Sous les Bras, présenté par La Petite Blanc, et vous allez découvrir qu'aucun mot, aussi féminin soit-il, n'est jamais ni moche ni laid, mais juste peu usité. Professeuse, autrice, mairesse et autres substantifs féminins ne vous feront bientôt plus peur, vous allez voir le langage inclusif, c'est simple comme bonjour. Notre langue reflète beaucoup de qui nous sommes, la façon dont on a été formaté, éduqué, conditionné, nos origines, notre façon de penser le monde et d'y avoir une place. Notre langue reflète l'état de notre société et notre société est très largement dominée par les hommes, alors notre langue l'est devenue elle aussi. De la même façon, si notre langue avait une couleur, ce serait le blanc, car ce sont des hommes blancs qui ont le pouvoir et s'arrogent le droit de modeler la langue à leur image et pour servir leurs intérêts. Même si elle ne l'a pas toujours été, notre langue est devenue sexiste. Non pas par l'opération du Saint-Esprit, quoiqu'il n'aurait sans doute pas mieux fait, non plutôt à cause d'interventions masculinistes. Certains hommes ont compris l'avantage qu'ils pourraient tirer de faire disparaître le féminin de la langue. Et il faut bien le constater et le regretter, la lutte contre le sexisme n'a pas encore convaincu tout le monde. Certains n'ont rien à y gagner et vont y perdre de leur pouvoir de nuisance. Certaines auraient à y gagner mais ne le voient pas. D'autres pensent que ce n'est pas important, d'autres encore ne pensent pas du tout. Et pourtant, c'est une guerre qui se joue là. C'est la guerre des conservateurs contre l'égalité des sexes. C'est la guerre des réacs contre la reféminisation de la langue. La domination masculine aurait-elle du plomb dans l'aile? En tout cas, certains flippent d'y perdre beaucoup. Ainsi, l'Académie française crie au péril mortel. Et je la comprends, parce que de mort, il pourrait être question. Mais de la sienne, surtout.

0: Bonjour Eliane Viennot.
1: Bonjour.
0: Merci d'être là avec moi en studio. Eliane, tu es professeuse de littérature française à l'université Jean Monnet de Saint-Étienne et spécialiste, entre autres, de Marguerite de Valois. Et tu travailles depuis quelques années déjà sur la place du féminin dans la langue française. Autrice de « Non, le masculin ne l'emporte pas sur le féminin », petite histoire des résistances de la langue française, co-autrice de « L'Académie contre la langue française » et aussi, bien sûr, de « Le langage inclusif, pourquoi, comment ?», un livre paru aux éditions X. Et ça tombe bien puisque c'est de « Langage inclusif » dont nous allons parler ensemble. Mais essayer de parler de langage inclusif, c'est vraiment prendre des risques, c'est prendre le risque de voir son interlocuteur ou son interlocutrice s'énerver avant même qu'on ait pu finir sa phrase. Pourquoi tant de haine dès qu'on prononce les mots « langage inclusif » Est-ce que c'est par ignorance d'abord?
1: Oui, je pense que pour beaucoup, c'est de l'ignorance parce que, de fait, quand on parle le langage inclusif, ça ne s'entend pas ou ça ne se remarque pas ou très peu. Les gens trouvent ça tout à fait naturel. Ce qui choque un peu plus peut-être, c'est lorsqu'on passe à l'écrit et que, à l'écrit, en général, on veut aller vite et donc on utilise des abréviations. Mais si on n'utilise pas les abréviations, ça ne se voit pas non plus, que c'est du langage inclusif. Et les gens, en général, ne protestent pas du tout parce qu'ils ne voient pas. Et les points, alors ces fameux points médians là, qui sont apparus, en fait, ça fait une quinzaine d'années qu'on les utilise. En concurrence avec d'autres signes d'ailleurs, hein, on a commencé par les parenthèses et puis les traits d'union et puis les points, enfin on bricole quoi, grosso modo on bricole depuis une vingtaine ou 25 ans pour essayer de d'écrire de manière un petit peu plus égalitaire. Et bon bah là ça énerve, mais ça énerve, je dirais, en fait depuis l'année dernière, depuis qu'il y a eu cette polémique énorme autour du manuel scolaire à Thiers, où il y a, je crois, en tout et pour tout, une dizaine de points milieux ou de points médians, comme on veut, et qui est un excellent manuel, par ailleurs, personne ne l'a remarqué, mais bon, voilà, c'est instrumentalisé, le débat est instrumentalisé, notamment par les gens qui sont mobilisés pour la manif pour tous, etc. Depuis quelques années, ils sont très, très attentifs sur ce qui se passe à l'école. Ils ne veulent absolument pas que les stéréotypes de sexe soient remis en cause à l'école. Et ce sont eux qui ont déterré ce pauvre manuel avec ses 10 points milieux et qui en ont fait une affaire d'État.
0: Mais alors quand même, je te trouve un peu tendre là. Bon, c'est par ignorance. Certes, les gens ne savent pas, ils ne notent pas qu'il y a du langage inclusif finalement dans la vie de tous les jours. Ça ne leur pose pas de problème tant qu'on n'en parle pas. Mais alors, quand on en parle, il y a quand même, au-delà de l'ignorance, il y a la peur. Il y a la peur de ce combat pour en finir, en tout cas, avec la suprématie du masculin sur le féminin. Il y a cet enjeu de domination masculine. C'est ça qui est au cœur de ce langage inclusif, c'est la domination masculine.
1: Oui, bien sûr, l'enjeu est absolument énorme. Il est révolutionnaire, quelque part. Mais ce que je veux dire, c'est que tant qu'on ne met pas les mots sur la chose, personne ne s'en rend compte. Hein, c'est-à-dire que si on se met, au lieu de parler tout au masculin, on dit les femmes et les hommes qui pensent ça, les institutrices et les instituteurs, personne ne voit le problème. Personne ne le sent. Les accords de proximité, ça se fait tout à fait naturellement, ça se refait de manière naturelle, parce que c'est intuitif. Si les accords de proximité qui viennent du latin, qui ont été transmis à toutes les langues romanes et aux français, ont survécu, c'est parce qu'ils étaient complètement intuitifs, hein, de dire les femmes et les hommes sont beaux ou les hommes et les femmes sont belles. Bon. J'espère que je l'ai dit dans le bon sens.
0: Les hommes et les femmes sont belles, tout à fait. C'est
1: voilà,
0: dans le bon
1: sens. Donc ce type d'accord, c'est tellement intuitif que quand on les fait, personne ne s'en rend compte. En revanche, quand on se met à dire ceci est du langage inclusif, ça veut dire le langage ordinaire ne l'est pas, le langage ordinaire exclut, notamment les femmes, et qu'on se met à parler féminin, masculin. Alors là, les gens, parfois, perdent pied. Hein, ils ont l'impression que le sol se dérobe sous leurs pieds, parce que, d'abord, on va toucher à la langue. Ils ont l'impression que ça, c'est... Voilà, ils ont appris la langue quand ils étaient petite, c'était dur. Souvent, les gens ont des souvenirs épouvantables et ont gardé des séquelles, enfin, de troubles par rapport, parce qu'on ne sait pas, l'orthographe, elle est tellement bizarroïde, parfois, l'orthographe française, que personne n'arrive à la mémoriser. Donc, tout le monde a été traumatisme. Et en même temps, tout le monde a l'impression d'avoir quand même fait le maximum pour avoir bien appris. Et maintenant, on leur dit que c'était pas bien, quoi. Donc, ça panique. Et puis, il y a l'idée de remettre en cause pas n'importe quoi, pas simplement des savoirs faux ou des choses comme ça, mais de remettre en cause la domination masculine. Et ça, oui, il y a des gens qui sont d'accord pour remettre en cause la domination masculine, mais il y a des gens qui ont l'impression que la vie va s'arrêter si on remet en cause le fait que les hommes sont quand même plus importants que les femmes, qu'ils ont quand même un petit peu plus de droits que les femmes, etc. Là, c'est quand on fait le lien entre au fond ce qu'on fait concrètement en parler qui fait peur à personne, grosso modo, et qu'est-ce qu'on est en train de faire quand on analyse ce qu'on est en train de faire et quand on fait voir à quel point le langage ordinaire est sexiste. Là, souvent, les gens sont paniqués. Et une partie des gens, pas paniqués, mais des gens qui découvrent qui découvrent ça. Parfois, les gens sont très contents de découvrir des choses nouvelles. Et puis, parfois, ils ont peur. Ils prennent peur et donc, ils réagissent de manière violente.
0: Et alors, c'est ça qui est vraiment extrêmement bien fait dans ce petit livre, hein, qui n'est pas si énorme, Le langage inclusif, pourquoi, comment. Tu fais des rappels historiques et puis tu démontes, tu décryptes toutes les fausses idées qui font peur à ces gens-là. Parce que les gens ont peur parce qu'ils croient que... Et alors, j'ai fait le test, hein, moi, avant cette émission, d'en parler à des gens. Et effectivement, on entend, j'allais dire, à 95% des âneries sur ce qu'est le langage inclusif. Par exemple, et je vais prendre ne serait-ce que celui-là, mais de dire « Ah oui, mais on n'a pas besoin d'inventer des mots nouveaux ou de pour féminiser la langue ». Non, on n'a pas besoin d'inventer des mots nouveaux. Ils existent déjà dans la langue, presque sans exception, je crois. En tout cas, quand il y a un substantif masculin qui a été créé, il y a toujours eu un substantif féminin qui va avec.
1: Et inversement, c'est-à-dire qu'à partir du moment où il y a une activité et où il y a des gens qui l'exercent, le français comme l'italien, l'espagnol, enfin comme toutes les langues du monde, savent trouver un mot immédiatement pour dire, pour dire à la fois l'activité et la personne qui l'exerce. Donc c'est d'une facilité, enfin c'est comme ça que ça fonctionne tous les jours. Dès qu'il y a une activité nouvelle, un mot nouveau, si on pense à blog ou à zap, hein, zap, on a fait zapper, et puis il y a des zappeurs fous, des zappeuses folles, et puis il y a des blogueurs, des blogueuses, ça gêne pas. En fait, on se rend compte quand on fait cette histoire que les seuls mots où ça pose problème, c'est une toute petite poignée, je dirais, ou deux poignées de mots qui sont ceux qui touchent les occupations considérées comme masculines. C'est-à-dire, si on dit voilà, à quelqu'un qui vend de la crème, le monsieur c'est un crémier, la dame c'est une crémière, ça pose problème à personne, hein. Quelqu'un qui exerce la coiffure, c'est un coiffeur ou une coiffeuse, ça pose problème à personne. Mais quelqu'un qui professe, comme moi par exemple, on est on disait professeuse autrefois, tout simplement. Hein, et ça existe depuis des siècles, les professeuses. Sauf qu'elles n'étaient jamais à l'université. Ce n'étaient jamais des professeuses d'université. C'était des professeuses pour la petite école ou c'était des professeuses particulières. Hein. La question, c'est quand les femmes arrivent dans des positions qui ont pendant des siècles été monopolisées par les hommes, c'est-à-dire qu'elles sont très prestigieuses et qu'ils estimaient en tout cas, j'imagine que c'est fini un peu aujourd'hui, et encore, faudrait voir, que les hommes pendant très longtemps ont estimé qu'être leur précaré. Mettre des requêtes, c'est depuis qu'il y existe un parlement en France, c'est-à-dire depuis 7 ou 8 siècles, c'est une position d'homme. Donc ils ne veulent pas qu'on dise maîtresse des requêtes. Or, maintenant, il y en a des maîtresses des requêtes. Mais alors, ils inventent tout et n'importe quoi, c'est ridicule, ça va faire cochon, etc., etc. Tout plutôt que de laisser la fonction être normalement habitée par des femmes.
0: Souvent, c'est des arguments carrément fallacieux et les personnes qui emploient ces arguments le savent très bien que c'est de la mauvaise foi, les mots existaient. Et tu parlais à l'instant des domaines un peu réservés, en tout cas que les hommes auraient bien aimé se réserver pour eux, et c'est notamment le pas un hasard si autant d'attaques ont été dirigées contre les mots autrice ou écrivaine. Parce que ça, que les femmes s'emparent de la parole publique, tu le dis dans le livre, ça a fait peur.
1: Ben oui, parce que c'est le... historiquement, alors ça doit remonter même bien avant la fondation de la France, enfin je veux dire, les gens qui maîtrisent la parole, l'écrit, c'est les hommes, c'est les clergés. Hein, c'est donc c'est fait pour, et quand je dis clergé, je ne veux pas dire simplement pour question religieuse, même si souvent c'est les religions qui ont mis en place hein, des groupes pour écrire les textes, surtout dans les religions du livre. Mais donc voilà, ça fait peur. Et donc ce sont les dernières, je dirais, je pense que ça va être avec, si tu veux, l'armée, c'est-à-dire le commandement. Ça, c'est des, voilà, là, c'est un truc de mec, quoi, hein, le commandement. Donc là, ça résiste beaucoup de dire la colonelle avec un E ou bien la chef ou bien voilà. C'est tout ce qui est le leadership au fond. C'est connoté comme masculin. Donc là, on dit qu'il y a problème avec les mots féminins. Il y a les dignités. Donc, par exemple, aujourd'hui, la Légion d'honneur, hein, les grades de la Légion d'honneur, eh bien, on reçoit, moi je suis chevalière, mais c'est moi qui le dis que je suis chevalière de la Légion d'honneur, parce que l'autorité qui m'a donné ça, elle estime que je suis un chevalier. Voilà. Donc, les dignités, le commandement et l'écriture, la parole publique. Donc ça, c'est le cœur de ce qui est défendu aux femmes. Et on ne peut plus aujourd'hui le défendre concrètement. On ne peut plus empêcher. Voilà, maintenant les femmes passent des diplômes, elles reçoivent la Légion d'honneur. Bon, voilà. Mais on continue à bagarrer. Enfin, certains continuent à bagarrer sur le seul terrain qui leur reste, c'est-à-dire celui des mots.
0: Et puis certaines aussi. Certaines prennent le parti de certains pour dire oui, mais par exemple chercheuse, ça fait pas très sérieux. Chercheur avec un E, c'est plus sérieux. Donc il y a aussi ce mouvement-là que tu expliques avec des femmes qui finalement préfèrent garder un mot un peu plus masculin dans sa prononciation, voire même qui ne s'entend pas, dont la différence ne s'entend pas à l'oral, parce que voilà, elles ont intégré le fait qu'un mot masculin, c'était peut-être plus noble, plus sérieux, plus ça faisait mieux.
1: Ce qui est tout à fait normal, si elles ont intégré ça, c'est qu'on nous l'a mis dans la tête. Et ce n'est pas pour rien qu'on nous l'a mis dans la tête, c'est pour que ça y reste. Alors bien sûr, il y a des personnes qui comprennent, qui analysent et qui se disent peut-être qu'on m'a mis dans la tête quelque chose qu'on n'aurait pas dû ou que je récuse. Mais les femmes qui, pendant des années, se sont dites le maire ou le député ou je ne sais trop quoi encore de complètement contraire au fonctionnement de la langue française, elles avaient compris, elles avaient entendu 5 sur 5 le fait que c'est mieux quand c'est masculin. Et donc, pour certaines, c'était un peu, elles se disaient, bon, j'ai d'autres chats à fouetter que de me bagarrer là-dessus, et on peut les comprendre, parce qu'effectivement, elles avaient d'autres chats à fouetter, mais pour beaucoup, elles ont intégré cette obligation, et même elles la défendent, parce qu'elles y croient, comme on croit au Père Noël, que le masculin, c'est mieux. Elles oublient juste que ça n'empêche pas qu'elles sont des femmes. Et qu'elle trompe personne.
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0: Et les poils dans tout ça. Alors dans du poil sous les bras, j'aime bien avoir l'invité de l'invité sur ses poils.
3: Qu'est-ce que je pense des poils sous les bras ?
1: J'ai un rapport plutôt friendly à mes poils, je vois pas trop le problème. Je me suis jamais épilée sous les bras. Une fois, mais j'ai trouvé ça tellement désagréable que c'était épouvantable. Donc voilà, c'est fini. Et puis, bon, sur les jambes, oui, je trouve pas ça très joli, mais bon, je m'en fiche, quoi, grosso modo. Il est sûr que ça fait partie, le fait que les femmes doivent s'épiler, c'est une des injonctions qu'on leur imprime. Dans notre monde, hein, c'est pas partout pareil. Hein. Il y a des pays où, au contraire, il faut, notamment en Amérique du Sud, par exemple, parce que les Indiennes n'ont pas de poils. Donc, pour faire la différence, il faut laisser ses poils. Donc, c'est culturel, c'est complètement culturel. Et donc, j'imagine que c'est considéré comme très, très beau en Amérique du Sud d'avoir des poils quand on est une femme, du point de vue de la classe dominante. Donc c'est culturel et j'espère que ça va s'arrêter parce que il n'y a pas besoin de les hommes, les cyclistes se rasent, paraît-il, pour aller plus vite. Donc voilà, c'est un... on ne devrait pas en faire une affaire, quoi. C'est plutôt ma position. On devrait faire comme on veut, voilà, ou comme la situation le veut. Si les nageurs, si ça freine, je comprends qui s'épile et qu'elle s'épile. Mais tout le monde n'est pas nageur ou nageuse de compétition. Donc voilà, on devrait pouvoir sortir avec ses... en short, avec des poils, sans qu'on ait des réflexions, ça c'est sûr.
4: That's it.
0: Et on retrouve Eliane Viennot, professeuse de littérature française à l'Université de Saint-Étienne et autrice, entre autres, de Le langage inclusif, Pourquoi, comment, un livre paru aux éditions X.
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0: La langue est un outil d'émancipation, elle sert à dire. Une femme peut travailler sur un chantier, porter des costumes sombres, écarter les jambes quand elle est assise, gagner beaucoup d'argent, faire de la boxe. Un homme peut rester chez lui pour élever ses enfants, porter des chemises à fleurs, partir en vacances avec des copines, faire pipi assis, etc. C'est un extrait du livre « Le langage inclusif, pourquoi, comment ?» Et on en parle avec Eliane Viennot en ce moment. Ça m'a fait beaucoup rire cet extrait, notamment le faire pipi assis que je recommande grandement aux mamans et aux papas qui ont des petits garçons, et de leur apprendre à faire pipi assis très tôt et de leur expliquer pourquoi, comment c'est bien de faire pipi assis, eh bien, c'est rendre service au reste du monde. Un petit livre, en tout cas, historique et pratique. Le livre donne un tas d'armes pour finalement affronter cette guerre des sexes, cette guerre d'égalité hommes-femmes. Et quelques rappels historiques qui sont extrêmement bons à prendre. D'abord parce qu'ils sont légers, ils sont dispatchés comme ça, dans la joie et la bonne humeur dans le livre, et on les lit avec grand plaisir. Et on y découvre que, voilà, contrairement à ce que veulent nous faire croire les détracteurs du langage inclusif pour éviter tout débat, rien n'a jamais été figé dans la langue. Elle a toujours évolué, elle a même été bien plus féminisée qu'aujourd'hui. Au Moyen-Âge, il y avait des féronnes, des mairesses déjà, des maréchales, des tavernières. Mais au fur et à mesure, voilà, que les hommes ont pris le pouvoir, surtout, ils ont masculinisé la langue. Et quand est-ce que ça a vraiment commencé à dégénérer? Est-ce que c'est avec la création de ce que tu nommes dans le livre, la police de la langue?
1: Alors oui, la police de la langue, elle naît, c'est l'Académie, hein, qui s'est faite police de la langue. Et l'Académie est née en 1635. Ça ne veut pas dire que la langue n'était pas était égalitaire avant, hein, parce que les lettrés sont là depuis plus longtemps que ça, et notamment depuis que les universités ont été créées et que les lettrés, les universitaires ont eu de plus en plus de poids dans la vie intellectuelle, dans la vie politique, etc. La langue a été masculinisée, mais ça se fait de manière sans doute. Alors, il y aurait encore beaucoup de recherches à faire. Hein. Moi, je suis loin d'avoir fait le tour de ça. Je ne sais même pas si c'est possible, d'ailleurs, si on a les textes. Mais il ne semble pas qu'il y ait eu d'action délibérée de l'idée de masculiniser la langue. C'est plutôt que ces messieurs qui sont les rédacteurs, qui sont ceux qui écrivent, qui sont, etc., ont un peu tourné la langue à leur avantage, puisque c'était eux qui parlaient tout seuls, d'une certaine manière. Hein. Bon. En revanche, ce qu'on observe à partir du XVIIe siècle, c'est autre chose. D'abord, il y a une institution qui existe, alors que jusque-là, il n'y a pas d'institution. Ce sont des individus qui ont plus ou moins d'influence. La France n'est pas du tout centralisée. Il y a beaucoup de lieux, au Moyen-Âge, par exemple, il y a beaucoup de lieux de vie culturelle. Il y a beaucoup de cours régionales. Le français n'est pas du tout la langue commune. Donc, tant qu'on n'est pas dans un régime qui va vers sa centralisation, qui va vers la monarchie absolue, il y a des individus, il y a des endroits, il y a des tendances, etc. Point. Ce qui est vraiment nouveau au XVIIe siècle, c'est que d'une part, il y a une institution qui se met sur pied, que cette institution se voit déléguer le pouvoir de faire un dictionnaire. Alors, au départ, il devait faire bien plus que ça qu'un dictionnaire. Il s'était engagé à faire 4 types. C'est redoutable. Ça aurait été redoutable. Heureusement qu'ils sont très, très paresseux et qu'ils n'ont fait qu'un dictionnaire à peu près 2 par siècle. Donc, d'une certaine manière, ça a limité les dégâts. Mais il s'était engagé à faire une grammaire, à faire une rhétorique, à faire une poétique, etc. Donc, il y a vraiment une police de la langue et du bien dire et du bien écrire et même de la littérature. C'est ça que voulait Richelieu au départ. Il ne voulait pas du tout, il s'en fichait des dictionnaires. Il voulait des écrivains au service de l'État. Bon, il a raté son coup. Ce sont les écrivains ces écrivains-là qui se sont mis à leur propre service. Hein. Mais donc, cette police de la langue, elle se met à faire donc un dictionnaire. C'est l'état, enfin c'est la raison d'être de l'académie. Ils n'en ont pas d'autres. Donc ils traînent ce boulet depuis 1600 et quelques. Ils ont mis 60 ans à faire le premier dictionnaire. La fin des haricots a été sonnée je ne sais combien de fois. Tout le monde voulait abandonner, etc. Ça intéresse personne. Personne depuis que l'académie a été créée. C'est devenu une institution très vite, une institution prestigieuse où les gens veulent être pour pouvoir dire qu'ils sont à l'académie. Point barre. Je veux dire, ils n'ont absolument pas envie de faire un dictionnaire. Donc, il y a toujours 3-4 malheureux qui s'y collent, parce que sinon, on dissout. Hein. Mais je vous dis, ils font un dictionnaire tous les 50-60 ans. Là, celui qui est en cours, il aura bientôt 100 ans. Hein. Il a commencé dans les années 30. Enfin, bon. Donc, mais il n'empêche que cette institution a obtenu petit à petit une espèce de voix au chapitre qui, bien qu'ils disent qu'ils ne sont que les greffiers de la langue, ils ne font qu'enregistrer les usages, etc., que rien du tout. Ils font bien plus qu'enregistrer les usages. Ils dictent les usages. Ils disent ça ne doit pas se dire, ça ne doit pas se faire.
0: Et c'est d'autant plus anormal qu'il me semble que tu dis dans le livre que finalement, il n'y a pas de linguiste. Il y en a eu très peu. Il y en a eu un qui est mort 1900 et quelques, et puis un qui est arrivé récemment. Mais que finalement, dans l'histoire, les gens qui sont en plus à l'Académie française pour faire ce dictionnaire, peut-être pas forcément toutes les compétences.
1: Ils n'en ont aucune même, c'est clair. Hein. Je veux dire, depuis que ça a toujours été, encore une fois, ça a toujours intéressé que très peu de ces 40 personnes, de ces 40 hommes, puisque 40 hommes, puisqu'ils ont été des hommes jusqu'en 1980. Mais il y avait quand même des gens assez compétents, on va dire, sexistes, mais compétents, jusqu'à la fin du 19e siècle. Depuis que la linguistique existe, c'est-à-dire depuis qu'on a une science, sciences humaines, bien sûr.

0: plus, ce qu'il faut savoir aussi de nos jours, c'est que ça fait depuis les années 90, ils ne font même plus leur dictionnaire. Ce n'est pas eux qui font le dictionnaire dit dictionnaire de l'Académie. Ils sont trop vieux, ils sont trop incompétents, ils sont trop... voilà, et c'est sûr, ils sont très très vieux. Ils ont tous plus de... à peu près 80... Les dernières études disent qu'ils ont 80 ans d'âge de moyen. Donc, on ne fait pas travailler des vieilles personnes comme ça, parfois malades, etc., comme il faudrait. Faire des dictionnaires, on peut regarder ce que font les gens de Larousse, de Robert, etc. C'est des entreprises. Il faut bosser, il faut lire. Enfin, il faut décider, il faut penser, il faut savoir. Et ces gens-là ne le font pas. Donc, il y a un service qui travaille pour eux, qui est le service du dictionnaire, où on a des fonctionnaires de l'État qui devraient être dans les écoles devant les mots, mais qui sont dans une petite niche, et tant mieux pour eux, et qui font rien non plus. Et voilà, c'est ça. Donc, bien sûr qu'ils sont totalement incompétents. Alors, quand ils descendent dans l'arène pour expliquer pourquoi il faut faire ceci ou cela, en général, c'est totalement ridicule. La dernière fois, c'était encore plus ridicule que jusqu'à présent. Parce que c'est complètement vide, leur dernière déclaration sur le péril mortel. Il n'y a rien dedans. C'est pathétique à quel point il n'y a rien dedans.
1: Oui, tu dis que même la presse a fini par les lâcher, les médias, enfin tout le monde en fait, bah oui. A fini par se dire... Bon,
0: là, oui, il y a un problème là. Parce que, et quand ils disent on ne comprend pas l'objectif, je crois qu'ils sont les seuls de la France à ne pas comprendre quel est l'objectif du langage inclusif. Enfin, je veux dire, c'est ahurissant, quoi. C'est juste ahurissant. On est d'accord ou on n'est pas d'accord avec cet objectif, mais en général, on comprend qu'on veut parler une langue moins sexiste. Eux, ils n'ont toujours pas compris.
1: En tout cas, tranquillement, au cours des années, du coup, certains ont décidé de dégager le féminin pour mettre le masculin à la place et dire, bah, maintenant, c'est la norme, hein, ni vu ni connu, je t'embrouille, hop, on met des hommes de partout. Et un autre argument aussi, des fois, utilisé, c'est de faire croire que, finalement, il n'y a jamais eu de contestation, que tout allait bien. Eh bien, si, il y a toujours eu de la contestation, il y a toujours eu des gens pour s'émouvoir, quand même, de ce qui était en train de se faire, et pour dire, attention, non, c'est important, et on ne peut pas laisser faire n'importe quoi. Aujourd'hui encore, quand on nous fait croire que c'est un combat de féministes radicales, un peu énervées, qu'elles sont seules au monde, pas du tout.
0: Oui, et on se trompe vraiment beaucoup parce que les féministes ne sont finalement pas les premières. Elles ne sont pas en première ligne pour se bagarrer là-dessus, enfin historiquement en tout cas. Il y en a eu, bien entendu, il y en a toujours, mais elles sont souvent, jusqu'à ces dernières années, elles étaient très minoritaires. La plupart des féministes pensaient que ce n'était pas important non plus. Et en revanche, on a des usagers et des usagères qui protestent au fil de l'histoire parce qu'ils ne comprennent pas pourquoi les mots qu'ils utilisent tous les jours sont condamnés par les messieurs, comme ils disent, les messieurs de l'Académie. Il y a des grammairiens qui protestent parce que les grammairiens voient bien que c'est contraire aux usages du français. Le français veut qu'on parle des femmes au féminin et des hommes au masculin, quelle que soit l'activité qui soit exercée par cette personne. Donc, il y a toujours eu des protestations. Et bien sûr, ça non plus, on ne le savait pas. Donc, il faut on monte des protestations, des gènes, parce qu'il y a des positions mitoyennes hein, dans certaines grammaires. Bon, ah ben oui, bon, il faudrait faire comme ça, mais en fait, les gens font autrement. Donc voilà, on voit bien que ça ne marche pas, parce que la police de la langue qu'ils ont essayé de mettre sur place du point de vue du masculin, à partir du XVIIe siècle, en fait... C'est aussi ça. Non seulement c'est délibéré, c'est fait par une institution. Avant, ce n'était pas fait par une institution. Mais ça va contre le fonctionnement du français. C'est ça le problème. Et c'est pour ça que les gens ont protesté. La plupart des gens qui protestent ne sont pas féministes. Ils ne croient, ils n'ont pas l'idée, ils n'ont pas de discours féministe. Ils disent, mais écoutez, nous parlons normalement. Quand nous disons une autrice, une peintresse, une libraresse, on a un monsieur, par exemple, un critique... littéraire du XVIIIe siècle, qui dit mais enfin, on dit comme ça tous les jours à Paris. Donc, ce n'est pas un paysan qui colporte du mauvais parler, du Poitou, je ne sais quoi, hein, comme disent les académiciens. Non, c'est des Parisiens, des intellectuels parisiens en plein milieu du XVIIIe siècle qui disent on dit tous les jours à Paris une autrice, une peintresse, une libraresse. Pourquoi est-ce qu'il ne faudrait pas le dire?
1: Ça, c'est une autre des croyances que tu attaques dans le livre. C'est de dire, par exemple, quand on dit c'est moche, c'est laid. Une mairesse, voilà, ces mots en S, ça n'a rien à voir avec le beau, le moche, c'est une question d'usage. C'est-à-dire que si on les utilise, comme on utilise la maîtresse, eh bien, ils rentrent dans les mœurs, on est habitué, l'oreille est habituée, et ils posent de problème à personne. C'est le fait de les avoir fait disparaître qui donne des arguments à ceux qui ne voudraient pas les voir réapparaître en disant « mais non, mais regardez, c'est laid, on ne peut pas toucher à ça ». Rien n'est laid dans la langue de ce qui existe.

0: rester et de ce qu'on peut remettre au goût du jour.
1: Non, non, il y a les questions d'esthétique sont complètement absurdes du point de vue de la langue. Ça fait partie des arguments qui sont des différents arguments qui sont opposés au nom féminin, parce que jamais personne ne proteste sur le fait qu'un mot masculin est laid. On n'entend jamais, en tout cas. Hein. Bon, alors, et quels sont les mots qui nous trouvent laid? Justement, ces mots qui désignent des femmes occupant des fonctions prestigieuses et connotées masculines. Donc, ça fait partie des arguments. Il y en a d'autres. Il y a c'est ridicule, il y a c'est imprononçable, il y a c'est bon pour la femme de. Il y a tout un panel d'arguments qui ont été inventés, même on entend ça dans le mot écrivain. Ah, c'est vilain, on entend veine. Et dans écrivain, on entend quoi? Ben, on entend vin pareil, même on entend écrivain. C'est encore pire. Donc, ça, encore une fois, ce sont des. Et puis, il y a encore d'autres arguments. C'est, oh, ça va, c'est mal connoté. Une entraîneuse, par exemple, oh, on va vous prendre pour une semi-prostituée. Mais non, je veux dire, c'est un. De même qu'un avocat, on le prend pas pour un fruit, en fonction de la phrase. La phrase dit que l'avocat a plaidé. Personne ne se trompe avec l'avocat qu'on a mangé à midi. Eh ben, l'entraîneuse, si on est dans les années 50 dans des bars, etc., louches, si on parle d'une entraîneuse, on voit de quoi on parle. Mais si on est aujourd'hui dans un haras qui s'occupe d'élever des chevaux, une entraîneuse, ce n'est pas celle-là, c'est autre chose. Donc ce sont des arguments qu'on tend aux femmes pour qu'elles n'utilisent pas les mots qui leur reviendraient normalement.
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0: Et bien sûr, vous aurez reconnu la voix de Tracy Chapman avec Across the Lines.
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2: Les lois ont changé, c'est-à-dire qu'il y a aujourd'hui dans les lois et les textes du journal officiel un attirail qui devrait permettre un peu plus d'égalité de fait dans la langue. Mais il y a encore des freins. Il y a encore des freins. Alors, en dehors de l'Académie française, un des autres freins, c'est la haute fonction publique qui fait encore barrage, qui n'a pas très envie qu'on aille au bout du processus d'égalité et qui continuait jusqu'à il y a quelques années à veiller, par exemple, qu'aucune célibataire ne soit répertoriée sous l'appellation « madame ». Voilà, il y a encore des usages qui sont extrêmement difficiles à changer, et dans les sociétés aussi, on le voit, dans les entreprises, dans les courriers des entreprises. Qu'est-ce qui manque pour qu'on passe un peu ce cap, qu'on arrête d'être tolérant, d'être mou ou molle, de ne pas voir que c'est important, et puis pour faire bouger ce palier-là qui bloque encore un peu?
3: Alors, il y a deux obstacles. Le premier, c'est la féminisation réelle, sociale, de ces professions. La haute administration, par exemple, quand on s'est battu pour la parité à la fin du XXe siècle, ils étaient encore plus nombreux qu'à l'Assemblée nationale. Donc, tant qu'on féminise pas drastiquement la haute administration, les directions des banques, les directions de ceci et de cela, il y aura majorité de personnes, c'est-à-dire des hommes, pour trouver que la tradition, c'est très bien. Hein. Donc ça, c'est la première chose. La deuxième chose, c'est qu'il faut effectivement mener un débat citoyen sur la langue et sur les usages que nous avons de notre langue et sur le fait que c'est un bien commun, la langue, et que nous devons imposer la langue qui nous semble la plus juste pour représenter le monde aujourd'hui. Et ça se passe pas. C'est pas la même chose que les outils qui servent à féminiser les corps, les grands corps, etc. Mais c'est un débat citoyen. C'est moi ce que je fais. Il faut en parler. Il faut reprendre ça. Ce qui est bien aussi, c'est que chacune peut agir. Chacun peut aller à sa banque et dire, dites donc, vous allez arrêter de m'appeler mademoiselle, là, ça fait 6 fois que je vous le demande, moi, c'est ce qui m'arrive.
2: Bon, moi aussi.
3: Voilà, dire, oh, mais je change tout de suite, il n'y a pas de problème. Mais le prochain chéquier que je reçois, c'est au nom de mademoiselle. Je dis, vous avez été sûr que vous avez fait ce qu'il fallait. Donc, voilà. Et puis écrire, téléphoner, passer des courriels. Je sais pas, tous les présentateurs de radio qui disent bonjour à tous. Alors maintenant, les auditeurs peuvent appeler. Eh ben, les auditeurs seulement, pas les auditrices. Donc il faut c'est à nous d'avoir cette vigilance, c'est-à-dire, écoutez, nous existons aussi. Nous existons aussi. Donc, si vous voulez. Alors, soit vous ne voulez pas de nos sous, vous ne voulez pas qu'on écoute vos radios, vous ne voulez pas qu'on lise vos journaux, etc. Alors, OK, assumez, parlez aux hommes. Mais si vous voulez aussi du public féminin, il faut lui parler aussi.
2: Et puis, arrêtez de nous dire qu'il y a les hommes avec un grand H. Ça, c'est un autre grand mythe.
3: oui, c'est une blague, ça. C'est le grand H qui s'entend très bien à l'oral et puis qui ne veut rien dire, quoi. Je veux dire, on n'a aucune. Voilà, ils ont décidé ça un jour, d'ailleurs sans doute très très récemment, hein, très très récemment, ça apparaît, l'idée qu'il faut un grand H au mot homme par exemple, ça apparaît dans la dernière édition du dictionnaire de l'Académie, 19e siècle, début du 20e siècle, c'est pas là. Donc tout ça, ce sont des embrouilles qui sont, voilà, l'humanité c'est l'humain, alors on a plus ou moins des mots, on a plus ou moins des traditions, etc. Mais aujourd'hui, eh ben, il faut laisser tomber ce pauvre homme, avec ou sans sa majuscule, quand on ne parle pas d'un homme ou quand on ne parle pas des hommes. Et là, oui, bien sûr, les mots sont utiles. Quand on parle de la vraie population masculine, on a besoin de ce mot. Mais quand on parle de l'humanité, on n'a pas besoin de ce mot. On a besoin d'humanité, on a besoin d'humains, on a besoin de gens, on a besoin de tout ce qu'on veut. Mais on a plein de mots pour dire ça, hein, pour dire l'humanité.
2: Et du coup, effectivement, en lisant le langage inclusif, pourquoi, comment, on voit bien à quel point, finalement, l'écriture, enfin, le langage inclusif, eh bien, finalement, c'est relativement facile pour peu qu'on s'y intéresse et qu'il y a plein de petits outils, plein de petites choses, comme tu viens de dire, qu'on peut mettre en place pour avoir un langage plus inclusif. Est-ce qu'on peut quand même dire un mot, de donner quelques exemples, la règle de majorité, ça, c'est tout bête et finalement, ça paraît tellement logique.
3: Oui. Ben, quand on regarde les anciennes pratiques des accords, donc avant les dictats de l'Académie, et encore bien après, parce qu'encore une fois, l'Académie, elle dit ce qu'il faut faire, mais les gens ne suivent pas. Hein, et la plupart des gens ne protestent pas, mais ils ne suivent pas, tout simplement. Donc, l'ancienne langue, comme le latin, parce qu'on vient quand même essentiellement du latin pour beaucoup de choses, l'ancienne langue connaissait les accords de majorité, c'est-à-dire s'il y a beaucoup plus d'un... Je sais pas,
2: Beaucoup plus que d'hommes que de femmes dans une pièce, on va dire bonjour à tous.
3: On va dire au masculin, voilà.
2: S'il y a beaucoup plus de femmes, bonjour à toutes.
3: Et puis la politesse veut déjà qu'on s'adresse aussi aux femmes, en général. Hein. Mais voilà,
2: mais ça choque, ça choque les hommes si on adopte cette règle de majorité. Et c'est dur de leur faire comprendre que nous, en fait, si vous dites bonjour à tous, si ça ne nous choque pas nous, il n'y a pas de raison que vous soyez choqués à l'inverse. C'est fou tout de même.
3: Oui, oui, donc il faut faire un peu de pédagogie. Il faut dire, bon là, je vois bien que je m'adresse à une assemblée où il y a surtout des femmes, donc je vais mettre tout au féminin. Ça fait penser, quoi. Ça choque, mais ça fait aussi penser. Et on se dit, mais bon sang, c'est vrai, nous, on n'est jamais mortes parce qu'on s'adressait à nous au masculin, donc ça doit se faire. Donc il y a la règle de majorité. Elle est historiquement très pratiquée dans les livres qu'on observe autrefois. Il y a la règle, la règle du choix d'une certaine manière. Par exemple, quand on a une énumération où il y a un mot qui semble le plus important de son point de vue, eh bien on fait les accords avec ce mot-là et non pas avec ni la majorité ni le dernier mot, etc. Et puis il y a l'accord de proximité qui est le plus simple, au fond le plus évident, celui qui évite de se casser la nénette, hein. Je veux dire, il y a une énumération de mots, le dernier c'est un mot masculin, j'accorde au masculin, le dernier c'est un mot féminin pluriel, j'accorde au féminin pluriel, etc. Et ça c'est extrêmement intuitif, et encore une fois les gens le font même sans y penser. Aujourd'hui, qu'on écrit beaucoup sans y penser, les courriels, les machins. Moi, j'en vois passer constamment des accords de majorité. Et puis, de proximité, pardon.
2: Et puis, ajoutons un mot quand même sur l'écriture inclusive dont tu parlais en début d'émission, parce que donc, le langage inclusif, c'est bien au-delà de l'écriture inclusive. L'écriture inclusive, c'est une partie du langage inclusif, mais c'est la partie un peu visible, un peu qui énerve, hein, tu le disais. Et pas plus tard qu'hier, en lisant un article sur Mediapart fort intéressant, en regardant les commentaires, on voit que la moitié des gens s'énervent parce que juste là où il y avait marqué blanche, il y avait blanc.ch.es et ça a fait bondir les foules. Donc l'écriture inclusive, elle est quand même très stigmatisée dans ce débat. Et notamment, on va l'accuser de ne pas être lisible à l'oral. Et dans le livre, tu le dis très bien aussi, tu dis mais... Là encore, à l'oral, c'est intuitif. S'il y a des points à l'écrit, on n'est pas obligé de les dire à l'oral. Et tout comme quand il y a un M pour monsieur dans un courrier, si on le lit, on va dire monsieur un tel, on ne va pas dire M un tel. Donc il y a vraiment revenir à une certaine logique, ou en tout cas ne pas s'en priver sous prétexte que c'est de l'écriture inclusive.
3: Oui, les abréviations, les gens n'ont pas encore compris bien souvent que ces points... ne sont que des abréviations, c'est-à-dire que les abréviations sont vieilles comme l'écriture. Toute personne qui écrit, quand elle voit une manière d'aller plus vite, elle le fait. Et donc, c'est né de manière complètement spontanée. C'est évidemment pas fait pour l'oral. Non seulement c'est pas recommandé, mais ça ne peut pas se dire. C'est pas fait pour ça. Encore une fois, c'est comme docteur ou comme monsieur ou madame. Bon, c'est des mots qu'on écrit plus courts. Là, c'est une abréviation qui est d'un type nouveau, c'est vrai. On n'a jamais fait ce type d'abréviation, mais ce n'est jamais qu'une abréviation. C'est fait pour dire deux mots en écrivant qu'un seul. Voilà. Mais à l'oral, évidemment qu'on est obligé de dire les deux mots. Et même à l'écrit, on n'est pas obligé de faire une abréviation. De même qu'on peut écrire monsieur en toutes lettres. Donc mais il se trouve que quand tout le monde va avoir compris que ce n'est que ça, que ça ne mord pas, les abréviations, les points médians ne mordent pas, tout le monde va les adopter. Parce que tous les gens qui veulent parler de manière un peu moins masculine vont les adopter sans problème.
2: Ouais, c'est pas, il faut, dans un texte dans lequel on utilise le langage inclusif, au final, et c'est le cas dans le livre, il y a très peu de points médians parce qu'il y a souvent des formulations qui permettent de contourner déjà. Il y a des mots pour lesquels ça ne se fait pas et il vaut mieux mettre les deux mots et on les met, il n'y a pas de problème non plus. Et puis, il y a des fois, on met...
3: Il y a tous les accords. Quand on fait des accords de proximité, par exemple, on évite 80% des points. Voilà, on dit les agriculteurs et les agricultrices ont été reçus UES parce que c'est agricultrice qui est tombée le dernier. Et donc, on n'a pas besoin de mettre point, ES, etc. Donc, il y a tout un panel de ressources qui sont parfaitement françaises, qui sont parfaitement historiquement attestées, qui ont des siècles d'existence, qui permettent d'éviter, moi je sais que, pas d'éviter, mais de n'avoir à utiliser des abréviations que très rarement.
2: Et puis dans le cas d'agriculteurs et d'agricultrices, un autre petit conseil que vous donnez, on peut aussi dire le monde agricole. Et voilà,
3: oui,
2: on résout tous les problèmes pour ceux à qui ça poserait problème ou celles à qui ça poserait problème. L'écriture inclusive, le langage inclusif, pourquoi, comment, aux éditions X, je le recommande parce que vraiment, j'y ai appris énormément de choses. Et puis, on le voit, c'est simple, l'écriture inclusive, c'est simple, le langage inclusif. On n'attend plus que, finalement, les gens lisent le livre pour s'y mettre. Il n'y a vraiment pas d'autre raison qu'on attende plus longtemps. Merci beaucoup, Eliane Viennot.
3: Merci.
2: Et puis, à bientôt pour un autre ouvrage sur la langue, bientôt.
3: Bon, j'espère que celui-là, une fois qu'il sera assimilé, ce sera fini.
2: Ouais. Normalement, avec ça, on est bon. Même si, quand même, rajoutons-le, et c'est aussi quelque chose sur lequel tu insistes, la langue, elle évolue toujours. Donc, ce combat-là, finalement, ces évolutions-là, eh ben, elles continueront. Demain, on aura peut-être d'autres choses, voilà,
3: oui,
2: d'autres
3: oui,
2: conseils,
3: sûr.
2: D'autres façons d'écrire, et ce ne sera pas grave.
3: Oh, absolument, on verra si c'est bon. Si c'est pas bon, ça ne sera pas adopté. Si c'est bon, ça sera adopté.
2: Aussi simple que
3: c'est
2: ça.
3: Tout.
2: Merci, Eliane. Avant de se quitter dans cette émission, quand même, encore une grande nouvelle. Je n'ai toujours pas mes règles. Et oui, depuis que j'en ai parlé avec Élise Thiébaud, je le précise parce que c'est encore un peu tabou d'en parler, de dire qu'on les a ou qu'on ne les a pas. Et ce n'est pas grave. Alors aujourd'hui, c'est non, mais peut-être pour la prochaine.

C'est tout pour aujourd'hui, mais rassurez-vous, Du Poil Sous les Bras est déjà disponible en ligne. Vous pouvez écouter, réécouter et partager l'émission en allant sur le SoundCloud de La Petite Blanc.

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5: Bonjour à toutes et à tous. Depuis 2017, Brenzeng, une bande de Bretons talentueux, Paul O, Anna, Pauline et Ludo, réunis par la chanson qu'ils nourrissent de leurs nombreuses influences, fanfaresques, celtiques, jazz et classiques, chantent sur scène, devant les comptoirs ou sur les trottoirs. En 2022, Brenzeng sortait un premier album. 14 titres, dans la lignée de la vraie chanson populaire quand elle est de qualité, avec des textes où l'on parle d'amour, de vie, de mer. Et aujourd'hui, voilà un nouvel album, Au chant des sirènes, de la même tenue et de la même veine que le précédent, où les mots souvent nous amènent naviguer entre rêve, rage et humour. Parce que comme ils le disent eux-mêmes, on n'est pas là pour chialer, mais quand même un peu. Et le premier morceau que nous allons écouter, Chaussures, est lui le deuxième de l'album, mais donne bien l'ambiance générale de cet album généreux.

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2: C'est trop facile d'être triste, chante-t-il dans Les Pieds dans l'eau, une chanson mélancolique ou anti-mélancolique.
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0: Fils de cute maintenant, une chanson terriblement réaliste sur le monde paysan. Mais pas ce monde d'exploitants agricoles qui n'a pas vu une bêche depuis longtemps. Non, plutôt ce monde paysan, proche de sa terre. Ce monde qui trime et aime son métier, sans reconnaissance aucune au-delà du désespoir.
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1: Celui qui n'a jamais entendu ou vu les sœurs Taffin, ou autrement dit, Juja Lula, ne mesure pas le bonheur qu'il aura à découvrir cet indispensable coffret comprenant toute la discographie du duo, écrit Christian de Tarlet dans la présentation de l'album « Billes en tête » du duo Juja Lula. Et il n'a pas tort, je ne les connaissais pas et il aurait été dommage de passer à côté. « Billes en tête » est leur quatrième et nouvel album, et cela a été l'occasion de réunir dans un coffret 4 CD représentant l'ensemble de leurs 58 chansons depuis 2003 à aujourd'hui. Et puisque c'est pour moi une découverte, et plutôt que de dire des bêtises, je préfère vous livrer ce qu'elles écrivent dans leur présentation. Ça n'en sera que plus fidèle. Il y a chez les sœurs Taffin une complicité contagieuse qui fait entrer par la porte du familier dans l'antre du bizarre. Juliette, pianiste trompettiste félinienne, et Lucie, accordéoniste solaire et cramée, chantent ensemble depuis l'enfance. Des chansons, parfois sobres et minimales, parfois riches et débordantes. On y reconnaît la gravité du blues, le lyrisme du jazz. Toutes jeunes encore, elles ont chanté à tue-tête les répertoires de Prévert Cosma, celui des frères Jacques et de Rissé Barrier. Elles en gardent un goût pour l'illustration musicale, oui, mais discrète, précise. Une musique qui taquinerait les textes d'un second degré toujours ardent. Personnellement, je rajouterais juste que c'est original, c'est de la chanson comme on n'en entend pas tous les jours, et que cela donne le sentiment d'une parole libre portée par une énergie débordante. Pour les découvrir, nous allons commencer par le titre qui donne son nom au coffret, « Billes en tête ».
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0: Gaspille en tête.
1: Pas facile d'en choisir que quelques-unes pour donner une idée de leur palette. Sur le deuxième disque, j'ai choisi le sosie, extrait de leur EP de 2014, Noé.

Sur le troisième CD, je me suis régalé en écoutant le jubilatoire Pognon Pépé, tiré de l'album Chanson ou pas.

0: Et enfin, nous terminerons par le début, c'est-à-dire par leur premier album, Les Filles Chantantes, sorti en 2003, et qui contient une superbe reprise de Casse-tête de GB, où la voix féminine donne encore plus de force à ce texte.
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1: En 2008, Alain Leprest enregistre avec François Lemonnier « Paroles de Manchot », sorti à l'époque chez Harmonia Mundi. Ils enchaînent ensemble alors une cinquantaine de concerts. Ils avaient prévu par la suite le projet Bandit Marchaud. Alain Leprest en avait même peint la pochette qui illustre aujourd'hui le présent coffret. Il est parti trop tôt, en 2011, mais non sans laisser ses merveilleux poèmes qui devaient constituer la suite du projet. Cela aurait été une grande perte de laisser ses poèmes inédits tomber dans l'oubli. Alors François Lemonnier, ami et complice d'Alain Leprest, aidé d'autres artistes tels que David Well, Bertrand Lemarchand, Isaac Azoulay, Géant, Christian Ferrari et Gérard Piron, a entrepris de mener à bout ce projet en deux CD. Ces deux CD sont accompagnés dans un coffret par un troisième CD, le fameux CD Paroles de Manchot enregistré en 2008. L'ensemble donne un triple album, Les Bandits Manchots, accompagné d'un livret de 44 pages enrichi d'illustrations d'Alain Leprest. Nous voici donc en présence d'un travail aussi exceptionnel qu'essentiel. Et l'éditeur, EPM, n'exagère en rien lorsqu'il annonce que c'est un coffret événement. Parce que faire revivre des textes inédits d'Alain Leprest est toujours un événement. Mais lorsqu'ils sont traités avec talent et respect de cet esprit Leprest, cela devient un bijou précieux. Et sans commentaire superflu, d'ailleurs on ne commente pas Leprest, on le déguste tout simplement, nous allons commencer en écoutant « Je suis né Gare Saint-Lazare » du CD numéro 1.

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Après le décapant des femmes à la cuisine, Nawel Dombrowski, dont je vous ai déjà parlé ici, monte d'un degré en passant d'interprète à autrice-interprète en écrivant elle-même les textes de ses chansons. Nawel Dombrowski, en quelques phrases, s'est posé des situations, dessiné des portraits, tout en portant haut la cause féminine qu'elle défend avec humour, ironie et tendresse. Elle porte un regard acéré, lucide, mais jamais désabusé sur notre société et le sort des femmes au sein de celle-ci. La plus représentative de cet humour lucide et ravageur est celle que nous allons écouter tout de suite. Moi, présidente.

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0: Ourse, avec son intro interlude micro-trottoir, remet à leur place ces mecs pour qui les femmes restent un appât et souligne la peur des femmes à ne pouvoir vivre libre et sortir seule en toute heure et tout lieu.
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Il me reste juste assez de temps pour vous signaler la sortie du troisième volume, Le chant d'un homme, consacré à Jacques Bertin. Mais je vous en parlerai plus dans la prochaine émission d'En français dans le texte. Émission qui sera le mardi 14 octobre, toujours à 18h. Mais auparavant, nous nous retrouverons, si vous le voulez bien, le lundi 6 octobre pour un nouvel épisode de Ça peut se dire en chanson. À bientôt.

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4: Bonjour et bienvenue, 15h TU, 17h ici à Paris, le journal sur RFI.
3: Gilles Moreau.
4: Dans ce journal, à la une, les premiers pas du nouveau Premier ministre britannique Andy Burnham. Le successeur de Keir Starmer affiche sa volonté de rupture et donne la priorité aux questions intérieures plutôt qu'à l'international. Vous l'entendrez dans un instant. Les héros de retour au pays, l'avion ramenant les nouveaux champions du monde de football est arrivé à Madrid, la capitale espagnole, où les réceptions et les bains de foule ont commencé. Au Moyen-Orient, une 9e nuit consécutive de frappes. Le Koweït et Bahreïn ont de nouveau été attaqués en réponse à des salves américaines qui s'étendent à travers l'Iran. En France, l'adoption de la loi d'urgence agricole suspendue à la question des pesticides. La réforme attendue par les agriculteurs est très décriée par les défenseurs de l'environnement. Changement à la tête du Royaume-Uni. C'est aujourd'hui qu'Andy Burnham, le nouveau chef des travaillistes, prend ses fonctions de Premier ministre. En 10 ans, ce quinquagénaire ex-maire du Grand Manchester devient le 6e occupant de Downing Street. Keir Starmer, son prédécesseur, a prononcé ce matin un court discours d'adieu, se disant fier de tout ce qui a été accompli. Andy Burnham s'est engagé à faire mieux en annonçant un plan sur 10 ans et de nouvelles mesures contre la hausse du coût de la vie. On l'écoute.
5: I know people at home are fed up with politics.
6: Je sais que les Britanniques en ont assez de la politique. Je vous comprends. Et je veux être honnête avec vous. Nous n'avons pas été à la hauteur et nous devons faire mieux. Je présenterai un nouveau plan pour la Grande-Bretagne, un plan décennal. Mais je peux agir dès maintenant pour donner un peu de répit aux gens, pour les aider à faire face au coût de la vie. Et je détaillerai certaines de ces mesures dès demain, y compris leur financement. Faisons de ce jour le moment où la Grande-Bretagne recommence à croire, le moment où l'espoir renaît.
5: Thank you very much, everybody.
4: Le travailliste Andy Burnham devant le 10 Downing Street. Parmi les réactions, celle du président du Conseil européen, Antonio Costa. Il a félicité le nouveau Premier ministre britannique, se réjouissant d'approfondir la coopération entre Londres et Bruxelles. Sacrée championne du monde contre l'Argentine, l'équipe d'Espagne vient d'écrire une nouvelle page superbe du football espagnol. L'avion la ramenant s'est posé à la mi-journée à l'aéroport de Madrid. Dans la foulée, les joueurs devaient être reçus par le roi Philippe, puis par le Premier ministre espagnol avant et défiler sur un bus à Impérial dans les rues de Madrid, des rues, on l'imagine, noires de monde. Hier soir à New York, le Premier ministre espagnol Pedro Sanchez a assisté au sacre de la Roja depuis les loges VIP. Seuls quelques sièges le séparaient de Donald Trump. Le président américain ne manque jamais une occasion de critiquer l'Espagne. Mais hier soir, les deux hommes ont fait que, comme si tout était allé bien. Julien Chavanne.
7: Il y a bien eu une poignée de main, des sourires crispés et un entretien dont rien n'a filtré. Donald Trump et Pedro Sanchez ont mis de côté leurs différences le temps d'un match de football. Il n'y a aucune tension, je n'ai aucune tension avec personne, assure le président américain après le match. Et bien sûr, on n'est pas obligé de le croire. Donald Trump a une dent contre l'Espagne depuis un moment. Dernier épisode en date, il y a quelques jours au sommet de l'OTAN en Turquie, le locataire de la Maison Blanche avait traité les Espagnols de mauvaises personnes, parlant d'un pays sans espoir et menaçant une nouvelle fois de stopper les échanges commerciaux avec Madrid. L'opposition du socialiste Pedro Sanchez à la guerre en Iran, son refus de dépenser plus pour l'Alliance Atlantique, sa politique migratoire à rebours de celle de l'Américain, tout sépare les deux hommes. Et c'est pourtant à ce pays détesté que Donald Trump a remis le trophée de son mondial. Lui qui aura tout fait pour personnaliser la compétition, voit l'un de ses adversaires profiter de la coupe, de ses célébrations et des retombées économiques et politiques.
4: Et à propos encore de football, on apprend la mort de l'ancien attaquant anglais Kevin Keegan, double ballon d'or dans les années 1970. Il avait 75 ans.
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4: Au Moyen-Orient, toujours des échanges de frappes entre Iraniens et Américains. Depuis la reprise des hostilités le 7 juillet, les États-Unis avaient surtout ciblé les régions du sud, près du Golfe. Mais depuis plusieurs jours, le conflit s'étend. Les derniers bombardements ont touché le centre et le nord-ouest de l'Iran. L'Iran qui a riposté en ciblant à nouveau des alliés de Washington, Koweït et Bahreïn, tout en assurant que les efforts diplomatiques se poursuivaient via les médiateurs. Et à cela s'ajoute cette déclaration des Houthis. Les rebelles yéménites, soutenus par l'Iran, décrètent dans un communiqué un blocus maritime de l'Arabie Saoudite. La reprise des hostilités continue de faire grimper les prix du pétrole, ce qui pénalise les pays les plus dépendants des cours mondiaux. C'est le cas de l'Inde, qui importe 90% de ses besoins en pétrole et dont l'économie souffre de faiblesses structurelles. Ce matin, la roupie, la monnaie nationale, a chuté à son plus bas niveau depuis 2 mois. Jeanne Bartoli.
2: C'est une lente dépréciation qui s'est accélérée sous l'effet de la guerre au Moyen-Orient. L'Inde achète son pétrole en dollars. Les entreprises indiennes vendent leur roupie pour en obtenir. Mécaniquement, la demande de dollars augmente alors que l'offre de roupie reste abondante. Le 28 février dernier, date du début de la guerre entre les États-Unis et l'Iran, un dollar s'échangeait contre 91 roupies. Aujourd'hui, il s'échange contre 96 roupies. Pour tenter de limiter la casse, New Delhi soutient sa monnaie avec la vente de dollars par les banques publiques. Mais l'économie indienne fait aussi face à des défis internes, un taux de fécondité en baisse, un emploi industriel en recul ou encore une fuite des capitaux étrangers, comme l'explique Jean-Joseph Boileau, conseiller économique à l'IRIS.
8: Sur les investissements étrangers, on arrive à voir cette chute très importante. Hein. Dans une période d'incertitude internationale, les capitaux se sont rués sur les États-Unis. Donc vous avez eu des sorties de capitaux qui s'étaient placées sur la bourse indienne, hein, qui était rentrée, donc on va dire c'est 4-5 dernières années, et là qui sont sortis.
2: Une des priorités désormais pour enrayer la baisse de la monnaie, réduire le déficit commercial et limiter certaines importations qui amenuisent un peu plus les réserves de change du pays.
4: Jeanne Bartoli du service économie. Le président chilien décrète l'état de catastrophe dans une partie du nord du pays, région touchée par de violentes précipitations qui ont coupé les routes et isolé près de 100 000 habitants. Direction maintenant le Nicaragua, pays dirigé d'une main de fer par le président Daniel Ortega, pouvoir depuis des décennies. Il a rejeté hier toute possibilité d'organiser des élections dans le pays, bloquant ainsi les chances de l'opposition en exil d'arriver au pouvoir. Sara Krakovic.
9: Ici au Nicaragua, il n'y aura plus d'élections qui permettent aux opposants d'essayer de s'emparer du pouvoir. Dimanche, devant des milliers de partisans, le président nicaraguayen Daniel Ortega a douché tout espoir d'élection lors d'un événement célébrant le 47e anniversaire de la révolution sandiniste à Managua, la capitale du pays. Cet ancien guérillero marxiste est accusé d'avoir violemment réprimé l'opposition pour se maintenir au pouvoir dans ce pays d'Amérique centrale.
10: Il ne cesse de comploter et de chercher des moyens de s'organiser en partie pour remporter une supposée élection et de gagner cette élection. C'est la fin de ces partis installés par les Américains pour revenir au pouvoir et pour toujours.
9: Le président nicaraguayen qui accuse ses opposants d'être soutenus par les États-Unis depuis l'enlèvement du leader vénézuélien Nicolas Maduro par les États-Unis et le blocus pétrolier infligé à Cuba. Le Nicaragua sent la pression états-unienne s'accentuer contre son régime. Ses opposants, eux, en exil, comptent sur la pression internationale pour permettre une transition ou la tenue d'élections.
4: C'était Sara Krakovic. Une partie de l'Europe reste confrontée à une forte sécheresse qui favorise les incendies de forêt. En France, alors que la situation est maîtrisée en forêt de Fontainebleau, des incendies font rage toujours dans le sud, notamment le Var et la Corse. La France, sous le très décrié projet de loi d'urgence agricole, est de retour à l'Assemblée nationale. C'est son dernier passage et l'issue du vote est incertaine. Le texte a été présenté par le gouvernement en réponse au mouvement des agriculteurs l'hiver dernier. Il a été profondément revu au Sénat, où des dispositions très polémiques sur le partage de la ressource en eau et où la réintroduction de pesticides interdites ont été induites. Simon Rosé.
11: Et revoilà l'acétamipride, ce pesticide néonicotinoïde, aujourd'hui encore interdit en France. 2 millions de personnes s'étaient mobilisées en signant une pétition contre sa réintroduction lors de l'examen d'un précédent texte, la loi du plomb. Le Conseil constitutionnel lui-même s'était prononcé sur le sujet et avait annulé cette disposition. Les sénateurs reviennent à la charge et cette réintroduction figure dans ce projet de loi d'urgence agricole. Une mesure à même de faire dérailler l'adoption du texte, une crainte émise par le Premier ministre Sébastien Lecornu, d'autant D'autant plus que ce n'est pas la seule disposition critiquée. En pleine sécheresse historique sur toute la France, les sénateurs ont profondément remanié le volet sur la gestion de l'eau. Les agences concernées seraient désormais placées sous les tutelles des ministères de l'Agriculture et de l'Économie et non plus celles de l'Environnement. Le texte prévoit également un objectif de doubler la capacité des agriculteurs à stocker de l'eau. Un accaparement de la ressource au bénéfice de l'agro-industrie, dénoncent les opposants à ce...
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1: Bonjour, vous avez 3 rendez-vous à Puy-Saint-Martin dans le merveilleux parc Adèle Clément. D'abord le 17 juillet à 20h30 avec un hommage à Michel Petrucciani. C'est à 20h30, l'entrée est au prix de 12 euros. Le 18, le lendemain aussi, dans le cas de Jazz au Village, vous avez rendez-vous avec le Velvet Vibes. C'est un jazz vocal. C'est à 20h30, le prix d'entrée est à 15 euros. Et vous avez aussi un autre grand rendez-vous, c'est le 26 juillet à 21h, toujours dans le parc Adèle Clément, un concert rock par Namas Pamouche. 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Nous vous attendons très nombreux.
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0: Cédric, salut, c'est la première fois que tu es avec nous en studio.
1: Oui, bonjour à tous. Ah, ça fait chaud au cœur de voir votre studio, de voir tous en vrai.
2: La magie opère.
0: Voilà la petite tambouille interne, hein, tu vois les dessous de l'émission.
1: Écoute, c'est très pro. Content de voir vos figures, vous êtes beaux, bravo. Merci pour l'invitation.
0: Et écoute, j'ai une première question pour toi. Parce que je crois que tu reviens directement du frisbee, c'est ça ?
1: Ultimate frisbee, pardon.
0: Pignons. C'était ma question. Est-ce que l'ultimate frisbee, ce n'est pas finalement la gentrification du rugby par les néo-ruraux qui viennent bousculer un équilibre local déjà fragile, là où le vivre ensemble et l'amitié passent avant tout par la pratique sportive ?
1: Non, je dirais plutôt que, avant tout, frisbee, c'est une histoire de camaraderie boostée par l'effort et qui permet, voilà, dans un contexte social un peu en difficulté, voilà, d'arriver à lâcher les gaz.
0: Est-ce qu'on est sur les mêmes valeurs que l'Ovalie ? Est-ce qu'on est sur le collectif, la coopération, le respect, l'engagement ?
1: Ok, merci pour ces questions, mais il faut que tu arrêtes totalement le parallèle avec le rugby, parce qu'il n'y a rien à voir avec le rugby.
0: Si, il y a un terrain commun, c'est ça ?
1: Alors nous, à Cré, on joue sur le terrain de rugby, ouais. Mais en fait c'est quand même un terrain municipal. Donc en fait, on peut venir faire du croquet, du rugby, du frisbee, du football, voilà.
0: Il n'y a pas une petite guéguerre quand
1: même. Non, clairement, on n'a pas la trempe pour faire une guéguerre avec...
0: Non, mais je dis ça parce que j'ai été pris en stop. Et j'ai cru comprendre que, voilà, il y avait quand même un petit sujet de petite guéguerre, mais amicale. Okay, voilà, en tant que porte-parole même des Crazy Bees.
1: Complètement,
3: il faudrait appeler le président là, qui pourrait être seul à pouvoir se prononcer sur cette question.
1: Je ne suis pas habilité effectivement à répondre à ces questions. Je ne pensais pas que j'étais...
0: Okay, on m'avait tendu le sujet est sensible.
1: En tout cas, sache que voilà, toutes les associations culturelles et sportives de Cré s'entendent et voilà, partagent les terrains main à main, cœur à cœur. Et on est très content de partager le terrain avec eux.
0: Et tout ça est une grande famille sportive.
1: C'est une grande famille sportive.
0: Et on est content de la partager.
1: Faites du sport, c'est ça. Important.
0: Alors Cédric, d'habitude on a des petits cadeaux radiophoniques pour nos invités, mais là comme on n'a vraiment rien préparé pour cette émission, on s'est dit qu'on allait t'offrir un petit gage radiophonique de ton choix à l'un d'entre nous. Donc tu peux demander à l'un d'entre nous un gage, ça peut être Lucas qui imite...
4: Depuis quand les invités ils ont des cadeaux ?
0: Bah, on avait offert de l'ASMR une fois, après ils avaient été contents.
1: Merci beaucoup. Je reviendrai. C'est Noël.
0: Alors, non, habituellement, il y a Léa autour de la table. Elle n'est pas avec nous parce qu'elle est en Italie.
5: Bonjour. Ah.
0: En résidence d'artiste. Et par contre, on a reçu un vocal d'elle ce matin qu'on va écouter tout de suite.
6: Il faut savoir que j'ai accès à l'arrière boutique du musée, enfin l'arrière boutique, non, comment on appelle ça, aux caves, et donc je peux aller voir. Stop, oh mince, alors qu'est-ce qui s'est passé avec ce four? Donc là on est en direct, hein, et je ne sais pas ce qui s'est passé, merdasse, je vous laisse, hein.
0: Voilà, et depuis, plus rien.
3: Plus aucune nouvelle.
0: Okay. Plus aucune nouvelle, donc je propose quand même qu'on l'appelle pour s'assurer que tout va bien. Donc Léa,
1: Peux-tu utiliser pour mon premier gage ? C'est qui l'appelle là ?
5: C'est moi qui l'appelle.
1: Tu peux du coup lui parler en italien et...
5: Bien sûr, ouais. Bien sûr.
0: Donc premier gage,
1: avec
0: tu
1: une
0: dis...
1: voix un peu élevée, italienne, voilà. Tout ce qu'on imagine. Quoi. Merci.
5: C'est cliché quoi, raciste.
1: Je m'y colle, sans tomber dedans effectivement.
7: Allô ?
1: Buongiorno Léa, bella ragazza.
7: Oh, buongiorno.
1: Come sta l'Italia ?
7: Eh, bene,
0: bene. Oh, il y a presque un début de conversation.
1: Ouais, c'est tout ce que j'ai
0: vu. Pas mal.
1: C'est très bien fait, bravo.
7: Attendez, me dites pas qu'on est sur Radio Saint-Fé.
0: Ah, tu nous as reconnus, Léa. Tu es même en direct du studio.
1: Bonjour,
0: ça
1: Léa.
0: Nous fait
7: incroyable. Moi qui m'attendais à ce que vous m'appeliez quand même bien avant, je suis ravie.
0: Excuse-nous, on a un petit peu de retard, mais Léa, ça nous fait plaisir de t'entendre parce que ce petit vocal que tu nous as laissé ce matin sur le four, ça nous a inquiété un petit peu. Tout va bien ? L'atelier n'a pas brûlé ?
7: Tout va bien. Tout va bien, le musée dans lequel je travaille n'a pas brûlé, les pièces à l'intérieur étaient magnifiques, plus de peur que de mal.
0: Et donc Léa, t'es en train de dire que c'est pas un cliché, c'est que tu peux vraiment profiter de la pâte quand t'es en Italie.
7: Ah non, mais c'est de la folie,
0: c'est de la folie. À ce point.
7: Mais même au point que je me suis écœurée. Genre là, tu me dis pâte, ça me...
0: Ah ouais, ça te met
7: là,
0: mal.
7: Tu vois, j'ai eu la remontée, là.
0: Donc, hormis de manger des pâtes...
7: j'ai découvert, bien sûr, les fromages incroyables.
3: Fromaggi.
7: Je fais la
0: tradition. Et Léa, une petite phrase italienne que tu pourrais nous enseigner.
7: Yann, tu sais quoi ? Je savais que tu allais me poser cette question. Alors, je vais vous apprendre une phrase, celle que j'utilise le plus. Parli inglese.
0: Bon, bah, Léa, en tout cas, c'était un plaisir de t'avoir au téléphone.
5: Ah ouais, moi, ça m'a ému.
7: Je ferai ma prochaine chronique en italien.
5: Ah, va bene.
2: Va bene.
0: Bisous, Léa.
5: Ciao.
2: Bisous, Léa.
0: Ciao.
5: On t'embrasse. On t'embrasse.
7: Allez, ciao. C'est pas plagié.
5: Ma petite chronique que j'ai préparée il y a fort longtemps, j'ai découvert récemment ce qu'était l'effet Mandela. Est-ce que vous savez ce que c'est, vous connaissez ?
3: Ah. Attends, ça va me revenir. C'est quand tu... Ah, quand tu veux pas parler d'un truc, mais t'en parles trop ?
5: Non, ça c'est l'effet Streisand.
3: Streisand, ouais.
0: Je crois que c'est l'hallucination collective, c'est
5: exactement,
0: ça ?
5: Ouais, c'est ça. Ah. C'est genre des croyances communes qu'on partage tous et toutes, mais qui sont complètement fausses. Par exemple, je vous donnais un truc pour commencer. Non, je vous donne pas en fait.
3: Ok.
5: Qui veut commencer ?
3: Bah, Cédric, c'est notre invité.
5: Ouais, Cédric. Okay. Si tu voulais me décrire le petit bonhomme du Monopoly, tu me le décrirais comment ?
8: Ah, un petit Américain moustachu avec un chapeau de capitaliste et une... Une salopette.
5: Ouais. Ok. Bah écoute, tu tombes pas de bon panneau.
3: Avec une canne et un monocle.
5: Il a pas de monocle.
3: Mais il a pas de monocle.
5: Et donc en fait, tout le monde pense qu'il a un monocle. Moi, je pensais qu'il avait un monocle. Il a pas du tout de monocle. Donc, et ça fait partie des trucs où on a tous l'impression qu'il y a quelque chose qui est vrai alors qu'en fait, c'est complètement faux.
2: Il en a jamais eu.
5: Donc, il en a jamais eu.
8: Là, le sujet, c'était le monocle.
5: Ouais.
8: Et toi, t'as sorti monocle
3: parce que je connaissais ça, j'avais entendu. Mais
8: parce
3: en fait,
8: vous parliez avant.
3: Ça marche. Non.
0: Non, on prépare pas.
3: Non, mais parce que j'avais entendu parler, mais je crois que ça marche surtout visuellement. Quand tu vois une image de Monopoly, tu vas être sûr et certain.
8: Qu'il a un monocle.
3: D'autant plus qu'il a un monocle. Ouais.
8: Ouais. J'ai jamais joué au Monopoly.
3: C'est vrai ?
8: Ouais, non.
3: C'est vrai ? Ça te manque ? Dans la vie de tous les jours.
5: C'est vraiment nul.
8: Ouais.
0: Mais moi, je le confonds avec le bonhomme Pringles, je crois.
2: Oh. Ah,
5: wow. Ah ouais, c'est vrai qu'ils ont un petit...
2: Mais il n'a pas de chapeau, le bonhomme Pringles.
3: Mais il a des lunettes.
0: Je crois que c'est un cousin, je crois. Enfin, les deux sont...
5: Ils ont monté des entrepreneurs, tous les deux. Ok, si je vous dis cinéma, Star Wars, quelle est la réplique la plus culte de Star Wars ?
8: C'est clair.
2: C'est « Je suis ton père », mais en vrai, il ne dit pas « Je suis ton père ».
5: Mais ouais, c'est ça, exactement. Enfin, tout le monde dit « Luc, Luc, je suis ton père ». Et en fait, il n'a jamais dit « Luc, je suis ton père ».
0: Il dit « Bernard ».
5: Il dit « Non, je suis ton père ».
3: C'est vrai ou c'est pas vrai ?
5: C'est vrai, tu veux mettre l'extrait, j'y l'ai.
3: Mais est-ce qu'ils n'ont pas changé après l'audio ?
5: J'ai testé la VO et la VF, et dans les deux cas, il dit jamais ça.
3: Oh, y a,
2: t'es prêt ?
8: Mais non.
9: Il a dit que vous l'avez tué !
10: Non, je suis ton père.
3: Ah bah.
2: Ah bah.
5: Ah, il dit même pas père,
0: il
5: dit juste non.
0: Je suis ton.
5: Pas père non plus, en fait.
0: Ton frère, il dit, en fait.
2: Les Pringles n'ont pas de lunettes, Lucas.
3: Ouais, ils ont juste une grosse moustache, j'ai regardé aussi.
2: Ils sont chauds.
5: Vous checkez en même temps.
2: Par contre, ils ont les sourcils qui dépassent du crâne.
0: Ça a mis un coup de stress à Johan. Ah, vous checkez en même temps, mince.
5: Ah merde, je peux arrêter de dire n'importe quoi.
2: Donc non, c'est son père.
5: Non, donc il dit jamais « Luc, je suis ton père ».
2: Il dit juste non, je suis ton père ?
5: Non, je suis ton père, en anglais c'est pareil. Enfin, il dit pas en français, du coup il est en anglais, mais il dit jamais Luc.
2: Ok.
5: Je suis ton père. Yann ?
0: Ouais.
5: Tu connais Blanche-Neige ?
0: Ouais.
3: Combien il y a de nains ?
5: Qu'est-ce qu'elle dit la sorcière quand elle parle à son miroir ?
0: Miroir, miroir, qui est la plus belle ?
5: Bah, tout le monde pense ça, pas du tout. Bien joué, merci. Il y a un petit extrait qui dit exactement ce qu'elle dit. Elle ne dit jamais, elle dit rien à voir.
2: Ah bon ?
9: Que veux-tu voir, ma reine ?
11: Miroir magique au mur, qui a beauté parfaite et pure ?
5: Ah bah c'est beaucoup
0: elle
5: plus.
0: Elle l'a dit un peu différemment. Nous on le dit avec nos mots.
8: En substance c'est pareil.
5: Non mais on dit tous miroir, miroir, dis-moi qui est la plus belle.
0: Ouais,
5: ok, et là mon préf c'est Queen, We Are The Champions. Est-ce que quelqu'un veut chanter la fin de la chanson ?
0: Ah oui, vas-y, non vas-y Louise toi. Toi tu chantes.
3: Bah en fait, cool, moi j'ai que We Are The Champions, ouais. My Friends et tout quoi.
2: Et après il dit Of The World.
5: Et bah il dit jamais Of The World.
2: No way.
5: Non. J'ai l'extrait de l'album.
8: On va écouter tout l'album ?
5: Non.
2: Mais attends, mais il dit quoi à la fin ?
5: Vas-y, regarde.
2: Alors que pourtant j'ai beaucoup écouté Queen.
8: Il le dit.

0: of the world.
1: Très bien.
2: Mais est-ce que c'est pas une pub qui a
3: c'est
2: repris
3: fou. C'est, bah, en c'est fait, fou. Donc quand ils ont sorti l'album, il n'y avait rien du tout. Et en fait, les gens ont tellement chanté Off the World à la fin que parfois Freddie Mercury l'a chanté, rajouté Off the World en live.
2: Ah ouais.
3: Mais en fait, il n'y a jamais eu Off the
1: mais
3: World.
1: Mais tu
3: à la
1: sais
3: fin
1: pourquoi
3: de la
1: parce qu'il ne résout pas musicalement. Mais il reste sur
3: exactement.
1: Une note en l'air et nous, on a envie de ça Off the World.
3: Mais c'est
1: et
3: fou, c'est... non ouais.
4: C'est dingo.
3: C'est dingo.
0: Il l'a dit dans un autre couplet ailleurs, non?
3: Non, non, jamais.
2: Aucun dans une interview,
1: dans une interview, il a dit Off the World. Alors, nous avions fait la dernière fois un petit quiz anti-mainstream. Je ne sais pas si vous vous rappelez.
3: Non, je ne me rappelle pas.
1: C'était en gros...
4: C'est pas vrai en fait, là il joue avec ta mémoire.
1: Oh. Ah, c'est encore un effet Mandela.
3: Ah là là.
0: Malin.
1: En fait, c'était les gens que t'aimes pas, mais que t'oses pas trop
3: ah,
1: dire,
3: oui.
1: Tellement tout le monde valide, tu vois.
3: Oui, okay.
1: Voilà, on va pas redire les gens qu'on avait en tête, mais il y a eu du gros dos. Et là, c'est un peu l'inverse. C'est les gens que t'aimes bien, mais c'est un
3: pas.
1: Peu chaud.
3: Jean-Gérard Depardieu.
1: Par exemple, dans tes proches ou dans tes cercles d'amis, c'est un peu chaud d'avouer. Donc voilà, moi j'ai une personnalité que j'ose pas trop dire, mais je vais quand même me lancer à la radio.
3: Dis-le, bah, dis-le.
1: C'est Carlos Ghosn.
0: Ah, ok. Ah,
2: wow. Mais c'est quoi que tu...
1: Je sais pas, il y a
4: mais
1: un truc
4: mais t'aimes sa voix ou t'aimes ce qu'il dit?
1: Je crois qu'il y a un truc de... Un espèce de truc dans sa voix de grésillement, là.
3: C'est
1: et
3: sûr.
1: Son physique qui me plaît aussi.
0: Ok.
1: Donc voilà.
0: T'as le droit.
1: Je me suis livré. C'était pas facile à dire.
2: Mais c'est quoi que t'aimes bien? C'est juste sa voix,
1: c'est
2: en vrai.
1: Sa voix, ouais.
2: Mais c'est tout le personnage.
1: Je crois qu'il y a sa voix et il y a sa façon d'amener les sujets. Tu vois, il a un espèce d'aplomb un peu chelou. Tu sens qu'il est pas bien, des fois, sur certains sujets, mais il y va.
0: Mais celui qui s'est échappé du oui, Japon, voilà. Hein. Il y a puis, ça aussi, c'était très.
1: Et du coup, il raconte son histoire. Et il y a un petit côté...
0: J.A. Jones, un peu, quand même. Ouais.
2: Des temps modernes.
3: Les baladeurs Carlos Ghosn.
0: Ok, incroyable.
4: Moi, j'ai une petite passion télé-réalité en ce moment, mais je l'assume.
2: En ce moment.
3: Ouais, non, mais c'est clair, non, mais en ce moment, n'importe
4: si,
3: quoi.
4: Si. Bah, ça fait
1: je crois
4: deux
1: qu'à
4: mois.
1: Chaque émission, il y a
0: laissez-la parler.
4: Non, j'ai trop kiffé Love is Blind.
2: C'est un truc de date, non?
4: Ouais.
2: Où ils sont...
4: Ils se voient pas.
2: Ils se voient pas. Ils se parlent?
4: Ouais.
2: Et à la fin, ils se pécho?
4: Il se marie, mec.
2: Non.
4: Je te jure.
2: Mais c'est quoi qui est bien alors? Dis-nous, explique-nous.
4: Mais je sais pas, c'est un peu excitant parce qu'ils disent des trucs. En fait, j'ai regardé la saison française et après, j'ai regardé la saison américaine. Mais en fait, il en existe Brésil, Arabes Unis, Inde, genre dans tous les pays. Et genre aux États-Unis, c'est la 9e saison. Donc ça a un peu d'histoire. Et en fait, ils disent des dingueries. Genre à balle de sexisme, genre il y a zéro respect. Ils disent des trucs racistes, homophobes. Et en fait, tu vois des gens, ils sont. Enfermés dans une espèce de capsule, ils se voient pas et ils se parlent, ils essaient de se draguer. Mais du coup, je pense que les gens ne sont pas vraiment eux-mêmes. Et okay. Après, ils doivent vivre ensemble pendant 10 jours, avoir un quotidien, travailler. Et après, ils décident s'ils se marient ou pas. Et donc, ils vont jusqu'à l'hôtel, ça y est, c'est les robes de mariée, nanana. Et le moment de...
2: Mais qui fait ça, c'est quand même
4: acceptez-vous,
2: fou, hein.
4: Prendre pour épouse, nanana. Ça dit oui ou ça dit non.
1: Aïe.
4: Et là, il y a toutes les familles qui sont là. Et la réaction des darons et tout, c'est un délire.
0: C'est d'énergie.
1: Mais ça, c'est sûr que tout le monde est addict. Quand tu as vu un épisode, je pense que tu peux pas...
4: Bah, du coup, c'est hyper dur de s'arrêter.
0: Oui, par contre, j'imagine ça.
4: Ouais. Après, moi, des fois, j'avance parce qu'ils disent trop de merde.
1: Ok. Merci, Louise, pour ton honnêteté.
4: Plaisir.
3: Non, mais j'ai envie d'en parler encore, là. Oh.
2: Lucas. On revient vers toi. Moi, c'est mon petit plaisir coupable quand je rentre chez mes parents, par exemple, et qu'il y a une télé, c'est de mettre et que je tombe sur certaines émissions.
4: Oh,
2: je les regarde, mais avec un grand plaisir. Mais moi, où c'est un peu chaud, c'est que c'est News ou Hanouna.
1: c'est pas mal.
0: Ça, c'est chez tes parents, il y a CNews qui tourne.
2: Bah non, mais c'est moi qui vais le chercher.
1: Ah,
2: je vais le chercher.
1: Tu arrives à rester non, parce que moi, je fais par curiosité aussi.
2: C'est hyper rare.
1: Minutes,
2: ça me rend fou, mais je trouve ça fascinant. Je pourrais rester des heures.
1: Ah ouais, tu restes des heures.
2: Je pourrais. Je ne le fais pas, mais je pourrais rester des heures.
1: Donc Pascal Pro, ta personnalité.
2: Un peu. Mais alors, en même temps, je le déteste, mais tu vois, par exemple, dans Vue. Quand il y a, je sais pas si vous regardez Vue, c'est le nouveau zapping. Quand il passe, mais je suis trop content parce que c'est tellement, c'est tellement zinzin et ce qu'il raconte, c'est tellement lunaire que.
1: C'est ton gars, quoi. C'est ton gars qui passe à la télé.
2: C'est un peu mon plaisir coupable. Non, mais voilà, c'est un peu mon plaisir coupable de regarder. Je trouve ça tellement fascinant.
0: Mais il est pas désagréable, sa tête toute blanche avec sa barbe blanche, là.
2: Mais il est insupportable, mais
0: oui,
2: c'est pas grave, tu vois.
0: Il a l'air tout.
1: Mais on a envie de voir les réactions, c'est ça. Comment les gens vont réagir à des telles énormités.
2: Et avec
1: les... Ah oui, oui,
2: tu sais, ils sont tous cool. Il y a Elisabeth et Lévy qui est
1: l'inverse du cool.
0: C'est clair.
2: Non, mais ça, c'est des Pokémon, tu sais. T'as vraiment une autour de la table, tout, que des trucs, mais complètement zinzin. Okay. C'est mon petit plaisir coupable.
1: Ok, pas mal. Franchement, il est beau.
2: Et en même temps, tu vois, quand mes parents passent à côté de la télé, bah, faut que je fasse semblant.
1: Tu zappes.
2: ne pas vous regarder, tu vois. C'est bizarre, mais...
0: Mon fils a changé, quoi.
1: Yo.
5: Bah, moi, j'ai un gros plaisir foot, hein, mais je le cache pas. C'est pas un plaisir coupable.
1: Oui, c'est maintenant, on a l'habitude. Ouais. Je sens que tu as quelque chose de plus coupable en personnalité.
5: Oh, oui, j'ai plein de choses extrêmement coupables, ouais, mais... En personnalité, vraiment, je ne saurais pas trop dire, je ne regarde pas trop et tout. Mais moi, c'est mon plaisir coupable, c'est YouTube.
1: Ah bah oui, mais ça...
5: Et là, pendant qu'on parlait, je scrollais sur mon historique YouTube. Et moi, ce qui me fait trop marrer, c'est les... je ne sais pas si vous avez déjà vu ça, mais c'est genre les gens qui sont hyper forts dans un domaine. Genre là, c'était une vidéo de fléchette. Et en fait, ils les prennent, ils les déguisent. Ils prennent genre le champion du monde de fléchettes
2: et ils le mettent
5: déguisé en vieux et ils le ramènent dans un concours de fléchettes. Non, mais c'est... Et genre les déguisements sont nazes. Parce que on dirait que le mec il a eu un accident grave de la vie et qu'il est handicapé. En fait, c'est juste son déguisement qui est horrible. Et en fait, il arrive, il roule sur tout le monde.
2: Je comprends pas trop l'intérêt de ce genre de vidéo parce que tu sais d'office ce qui va se passer. Le mec va arriver et il va rouler sur tout le monde.
5: Ce qui me rend, c'est qu'il arrive genre quand c'est genre du basket. Le mec il se ramène sur le terrain de basket, genre en mode street et tout machin. Il a un peu pas mal au dos, il est nul et tout le monde se fout de sa gueule.
2: Et d'un coup,
5: il est trop fort, il roule sur tout le monde. Tout le monde est là, genre,
1: mais c'est vraiment d'un coup, quoi. Il n'y a pas de crescendo. C'est d'un coup que ça va dunker.
5: J'y crois pas parce qu'il y a 1000 caméras autour du terrain. Le mec est maquillé trop bizarrement avec une tête de vieux. Ça se voit trop que c'est pas lui. Mais je sais pas, ça me fait des espèces de trucs de. Ça marche, quoi.
1: Oui, non, il y a un gros côté fake là-dedans. Il y avait pareil au skatepark. Donc le petit vieux qui arrive, qui genre va au haut de la rampe, tout le monde est là. Non, non, non. Et d'un coup, il fait triple salto.
5: En fait, c'est Tony Hawk.
1: Ouais, je vois ça aussi, je scroll. Et les fléchettes, il y a un petit côté, tu sais, il y a une petite position là et tac tac tac, ils envoient. C'est
5: après, je regarde pas tant les fléchettes que ça.
1: Non, ouais, sur l'équipe 21, tu regardes pas les combats.
5: Ah, non.
1: Ils ont eu les droits l'année dernière. Attends,
0: okay. Une personnalité humaine, moi, c'est Gérard Larcher. Gérard, waouh, c'est dur.
1: Gérard
0: Larcher, ouais.
1: Que t'aimes bien.
0: Ouais, donc président du Sénat. Et je sais pas, quand je le vois, je me dis que ça, si jamais c'était mon papy ou mon tonton, tu vois.
1: Il te rassure.
0: Je me dis que ouais, je. Genre l'avoir à table, genre ça me ferait rire, quoi, tu vois. Ça...
2: Ouais, c'est vrai, je capte.
0: Je trouve c'est sincère. Mignon,
1: oui, c'est vrai, il a un côté mignon.
0: Il a un mignon.
1: Un petit côté rassurant.
2: Il parle les yeux fermés là. En plus,
0: ouais, c'est ça, il ferme les yeux, il met sa petite bouche en.
1: Un côté sugar daddy.
4: Sugar.
0: C'est pas du tout ce que j'ai dit. Regarde la définition de sugar daddy. D'ailleurs, on dit sugar, je crois.
2: Mais vraiment avec l'accent.
5: Gérard Larcher aurait dit pareil.
1: On a fait le tour en termes de personnalité.
2: Ouais, je crois que ça va être droit.
1: Ok. On a un peu fait le tour du sujet, mais à mon avis, il y a encore des petites choses à aller
2: gratter. On réfléchira pour la prochaine.
1: Notamment avec Lucas.
4: On continue en cachette.
5: Oui, je passe le week-end chez mes parents, c'est très sympa et tout.
0: Le pire, c'est de faire les choses en cachette. Oui, d'accord.
1: Vous saviez qu'il y a 3 millions d'immigrés
5: par seconde?

0: Allez, c'est parti, Ségolène Royal.
1: Attends, je comprends pas le jeu.
2: Non. Qui n'a pas non. compris, lève la main.
3: Non, mais non, mais okay, si.
0: 100%. Bah non, alors, vas-y, compris. Explique-nous.
3: Et bah, genre, Ségolène Royal, exemple, est-ce qu'elle porte bien son nom ou pas? Non, parce que genre, elle a perdu présidentiel.
0: Oui,
3: et
0: puis, ouais.
3: Elle n'est pas une reine.
2: Donc, c'est ça le jeu, est-ce qu'elle porte bien le nom ou pas? Donc, on doit dire oui ou non.
0: Ouais.
1: C'est un jeu de rapidité.
3: Par exemple, Pascal Pro, bah, c'est pas un pro.
0: Ah, oh, putain, bah, t'es dedans. Bah, non, je l'avais pas, je l'avais pas.
2: Et pour Lucas, c'était oui.
0: Je te rajoute un point. Ouais.
3: Merci, ça fait plaisir.
2: On critique pas mon copain.
0: Par exemple, si je vous dis Klaus Barbie.
1: Non, ah,
2: non, faux.
0: Si je vous dis Manuel Valls.
4: On sait pas.
1: Bah, j'espère pas.
2: Moi, ah non. Oui, il valse beaucoup. Enfin, bah, il a valsé
0: entre beaucoup de.
3: Ah, moi, je t'ai
4: rien. Moi, j'étais qui veut sur la danse, la valse.
2: Bah, il va, c'est sympa. Il fait du foro aussi.
0: Angelina Jolie.
1: Oui.
2: Oui.
0: Et Eva Jolie.
1: Non.
4: Ça se fait pas,
1: oui.
4: Ça.
1: Ah oui, j'ai répondu, mince.
0: Alors oui, ça se fait pas, d'autant plus que oui, quand elle avait 18 ans, elle a été deuxième du concours de Miss Norvège.
1: Mais...
0: C'est vrai.
1: Montre-moi.
2: Donc Cédric, malheureusement, tu es cancel. Oh, ça arrive à tout le monde dans cette émission.
3: T'inquiète pas, on revient encore plus fort.
0: Cécile de France.
3: Oui. Non.
0: Et non, elle est belge.
3: Elle est
2: belge. Oh, bravo.
0: Vous êtes tous mauvais sauf Johan, comme d'habitude au jeu. Ouais.
1: Bravo. Bravo.
2: Voilà. Je crois qu'il est grand temps de faire une petite pause musicale et puis on se retrouve après. Hein.
3: Oui. 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
4: 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Bah, avec des potes, par exemple, on fait un truc, c'est que pour se donner des nouvelles, genre on se raconte nos vies un peu, et du coup on fait des vocaux qui sont longs.
0: Ah.
4: Mais
0: appelle-toi.
4: Bah non, parce que on n'a pas le time, on est quatre et tout, c'est enfin on n'arrive pas à trouver des bons moments, et du coup on fait ça. Moi je les écoute sur les trajets, tu vois.
0: C'est quoi le nom du groupe?
1: Ouais, exactement. Vous parlez de quoi?
3: Il n'y a que des filles dedans filles.
1: On veut savoir.
2: Est-ce qu'on peut avoir
1: un quoi les filles hein.
4: Notre groupe il s'appelle Vive les mariés, si ça vous intéresse. Cool. Voilà. Et, ah et on se raconte nos lives. Et du coup, tu fais, je sais pas, tu fais à manger comme un podcast en fait.
1: Est-ce que vous répondez à vos vocaux? Ou genre chacune.
4: Pas forcément.
1: Je sais pas si c'est que des filles, mais. Est-ce que genre, ouais, tu viens poser là un truc que tu as vécu, que tu as envie de partager, mais il n'y a pas forcément de retour à ce que tu viens d'expliquer?
4: Oui, par exemple. Okay. Genre, il m'est arrivé un truc de zinzin, j'ai craqué mon pantalon, j'étais dans le métro, tout le monde a vu mon cul, genre ce genre de bail rigolo, tu vois.
1: Ah, c'est cool. Merci. Pas cette anecdote, mais.
0: Bon, c'est enfin de quoi elle parle, les filles.
2: Mais du coup, Louise, quand tu reçois le vocal et que tu vois marqué, je sais pas, en face, 8 ou 9 minutes, ton premier sentiment, c'est chouette, je vais avoir des trucs croustillants, ou c'est quand même. Ah, ça va être long.
4: Non, il faut que je trouve le bon moment pour l'écouter. Aux toilettes.
2: Ah ouais.
4: Tu fais caca, t'écoutes ton vocal de 8 minutes.
2: Et on met un petit truc d'accélération ou pas?
4: Bah non, franchement, moi je suis pas très pro accélération.
1: J'ai vraiment une règle, à partir du moment où je vois que c'est plus d'une minute, j'ai le droit au 1,5 quoi.
2: Ah ouais.
1: Ouais, voilà, c'est vraiment
0: sinon
1: une règle.
0: Sinon tu le fais pas?
1: Sinon je le fais pas, ouais. Je par prends respect. Le temps d'écouter par respect, bah, effectivement.
0: Ah ouais, tu t'en fais
4: toi un peu.
1: Et pour moi, la règle des 1 minute, elle est très importante avec des potes. Si jamais je dépasse 1 minute, c'est vraiment, il me dit, même pas je l'écoute ton message.
4: Et si t'en envoies deux de moins d'une minute?
1: Ça, c'est bon.
4: Mais c'est n'importe quoi, ça.
1: Je suis d'accord, mais chaque règle peut être discutée. Et côté technique, technique, parce que je sais que vous êtes des pros. Moi, des fois, je me dis, là, je suis en groupe, je le mets au minimum pour pas que les autres autour de
0: et
1: moi
0: entendent. Pose.
1: Et en rapprochant le téléphone à mon visage, je pense qu'il y a un capteur qui fait que ça passe du haut-parleur au petit combiné interne.
4: Soit tu l'écoutes en haut-parleur, soit tu le mets sur play et tu le colles à ton oreille comme quand tu passes un coup de téléphone et du coup, tu as le son qui t'arrive dans l'oreille.
0: Mais alors moi, j'y arrive pas à chaque fois. Je le mets un peu, ça commence à faire pause.
2: Je suis pareil, c'est 100% pareil.
0: Ça verrouille mon téléphone et tout.
1: Samsung, Apple, si vous nous écoutez, faites un truc. Là.
2: C'est un truc, on n'en peut plus de ce truc-là. T'es pas au bon endroit.
4: Non, mais les gars, tu le mets à ton oreille et ça marche.
3: Non,
2: mais est-ce que ça rend pas fou aussi les gens qui sont, je sais pas, en train de faire autre chose, genre faire les courses, et qui disent, bon, attends, là, je suis à la caisse, et ça dure une plombe, et t'entends toute la conversation.
4: Après, j'ai une pote qui fait ça quand elle m'appelle.
3: Oui, ça,
4: non, mais non. C'est trop l'enfer parce qu'elle t'appelle et elle dit attends, je vais voir quelqu'un ou je vais faire un truc. Et t'es là, mais meuf, tu viens de m'appeler pour qu'on discute et tu vas faire autre chose.
1: Oui, okay,
4: non,
1: c'est
4: it's
1: cool.
4: A no-no.
2: L'appel, si c'est des Parisiens, c'est l'appel juste quand ils sortent du taf, donc ils vont dans le métro.
1: Ah
2: c'est
1: oui, non,
2: horrible.
1: Tout le temps,
2: t'entends les bruits du métro, t'entends le. T'entends rien, ça coupe.
1: Ah ouais. Après, ils disent, alors j'arrive entre bastination, ça va peut-être un peu couper et tout. Oh là là.
2: Bon, maintenant j'arrive chez moi, je te laisse.

0: No.
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4: Hey, salut, auditeurs de Radio Saint-Héréol, bienvenue sur les traversées sonores estivales. Aujourd'hui, une émission dédiée au lien que peut entretenir le jazz avec le cinéma. Et cette envie d'émission est partie et a démarré de la sortie d'un album d'un musicien norvégien qui s'appelle Geir Stundel, que vous avez déjà entendu sur l'émission. Et cet album s'appelle Sakte Film. Et il a été largement inspiré par tout le travail qu'il a pu faire autour de la musique pour film, cinéma ou télé. Et le générique avec lequel j'ai commencé aujourd'hui, de celui qu'on a d'habitude, en fait c'est la base musicale qui m'a servi à faire le jingle de l'émission. Voilà, je fais déjà de l'auto-référencement pour la première saison de l'émission. Narcissisme. Et je vais nous laisser donc avec ce morceau qui conclut le film de Spike Lee, Mo Better Blues, avec l'inélarable Denzel Washington. 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

Voilà, c'était la musique de fin du film Mom Better Blues de Spike Lee, interprétée par Gangstar, je crois. Et c'est ce qu'on appelle du jazz rap. Voilà. En suivant, je vais vous faire écouter le premier morceau tiré de l'album d'où l'émission est inspirée. Voilà, et ça s'appelle Broder. Donc c'est l'album Sacté Film du musicien norvégien Geir Stundel sur le label Umbro. Bonne écoute.

Voilà, l'album Gerstundel, enfin l'album de Gerstundel, qui s'appelle Sacktefilm. On va enchaîner avec une reprise de la musique du film Le Clan des Siciliens, d'Henri Verneuil, qui date de 69, avec toute la belle bande de l'époque, film de mafieux français, réfugié à Montauban, j'imagine, comme dans la plupart des films de mafieux français de cette époque. Voilà, avec Jean Gabin, Lino Ventura, enfin voilà, toute la clique. La musique avait été composée par Ennio Morricone, et là je vous propose la revisite de John Zorn.

Oui, les clans des Siciliens de John Zorn, reprise d'Ennio Morricone. On continue avec la musique introductive du film Conversation secrète de Francis Ford Coppola, sorti en 71, Palme d'Or, un super film, qui tourne justement dont le personnage principal, joué par Gene Hackman, est un sondeur, un preneur de son, qui travaille pour la police. Donc voilà, mise en abîme du son au cinéma. Et voilà un thème très très beau interprété au piano solo par David Shire.

Superbe thème de David Shire sur la musique du film Conversation secrète. On continue avec notre film d'à peu près la même époque, je crois, 74, avec Chinatown de Roman Polanski. Je ne sépare pas l'homme de l'œuvre, mais j'aime les films de Roman Polanski, et surtout celui-ci. Et du coup, film dont la musique est composée, orchestrée par Jerry Goldsmith, qui est voilà, un grand nom de la musique de film de la grande époque d'Hollywood. Et donc voilà, je vous laisse avec ce thème, La Captive.

On va rester dans à peu près la même époque, en 76, avec un grand classique, Taxi Driver de Martin Scorsese, et un grand compositeur, orchestrateur de musique de film de l'époque, Bernard Herrmann. Et là, j'ai choisi le morceau thématique du film Pure Merveille.

Voilà, c'était le thème de Taxi Driver de Bernard Herrmann. On va changer un peu d'époque et de réalisateur avec Jim Jarmusch. En 2005, Broken Flowers, le film avec Bill Murray qui part un peu à la recherche de son fils inconnu et qui part avec en voiture sur un road trip, comme c'est souvent le cas dans le cinéma de Jim Jarmusch, avec un CD que lui a été gravé par son voisin, une espèce de détective privé amateur, fan de romans policiers. Voilà. Et sur ce CD, il y a pas mal de musique de jazz éthiopien des années 70. Je vous laisse avec un morceau de Mulatu Atsatke qui s'appelle Coupelier.

Voilà, c'était Mulatu Otsestge avec Goubelier, tiré du film de Jim Jarmusch, Broken Flowers. On revient un peu dans le passé avec un film d'Antonioni, Blow Up, film très connu aussi sur ce fameux photographe qui croit capturer un meurtre. On aura plus tard, Blow, je pense, de Brian De Palma, qui s'inspirera un peu du même modèle avec John Travolta, qui est un sondeur, quelqu'un qui enregistre un son et qui enregistre un accident, qui se trouvera être un homicide a priori. Spoiler! Donc le morceau que j'ai choisi de vous faire écouter, c'est Bring Down the Birds, et toute la BO de ce film d'Antonioni a été composée par Herbie Hancock, le fameux pianiste de jazz états-unien qui a une bonne carrière aussi dans la composition de musique de film.

Anatomie d'un meurtre, Anatomy of a Murder, traduit par Autopsie d'un meurtre, qui rappelle Anatomie d'une chute, ce superbe film de Justine Triet. Donc lui, Anatomie d'un meurtre, il est sorti en 59, film d'Otto Preminger, et la musique est signée Duke Ellington.

Ooh, yeah. Superbe musique de Duke Ellington, superbe film, Anatomie d'un meurtre. On est à peu près dans la même période, puisqu'en 58 sortait Ascenseur pour l'échafaud de Louis Malle, avec une musique évidemment jouée, interprétée, écrite par Miles Davis.

Ah, la trompette dans le jazz, comme dirait l'autre. On laisse Miles Davis derrière nous et on reste dans la nouvelle vague avec À bout de souffle, le film de Godard de 1960, et la musique de Martial Solal, pianiste français et grand compositeur de musique de film aussi pendant, je pense, toute sa vie, et une carrière qui a duré très longtemps puisqu'il s'est éteint en 2024, l'année dernière.

Voilà, c'était À bout de souffle, musique de Martial Solal. On va continuer avec un groupe qui s'appelle Fred Palem et le Sacre du Tympan, et qui a rendu un hommage il y a quelques années, en 2015, à François de Roubaix, réalisateur et compositeur de musique de film. Voilà, français, je pense des années 60-70. Et donc on va écouter Astralement Vôtre, qui est une réinterprétation de la musique de François de Roubaix par Fred Palem et le Sacre du Tympan.

Allez, on va rester dans les réarrangements, les réinterprétations, avec un trio, le trio Daniel Hahnemann, Vincent Courtois, Romain Finker, qui en 2017 sortait un album intitulé Bandes originales, Emmanuel Macron n'aurait pas aimé ce manque de liaison. Mais on s'en fout d'Emmanuel Macron. Bref, je continue. Du coup, en 2017, sortait cet album Bandes originales. Et là, je vais vous faire écouter une musique tirée de Tous les matins du monde, un film d'Alain Corneau, voilà, de 91, et le morceau s'appelle Le badinage.

en 2017, l'ensemble Art Sonic, dont je ne connais pas les musiciens, à vrai dire, en dehors de Sylvain Riflet, le saxophoniste ténor-compositeur, qui a été souvent récompensé aux Victoires de la musique, sortait un album aussi, qui s'appelait Le Bal perdu, autour de chansons populaires françaises. Et il y avait notamment des musiques de films à l'intérieur. Et il reprenait, voilà, la musique de Truffaut.

Voilà les 400 coups de Truffaut à la musique, les 400 coups reprises par l'ensemble Arsonic. Ah oui, j'avais pas vu le jeu de mots, Arsonic. Arsonic et vieille dentelle. Bref. Il faut que j'arrête de dire bref, bref. On va continuer avec un second morceau tiré de l'album qui m'a donné envie de faire une émission autour du jazz et du cinéma. Donc de l'album Sacré Film sorti cette année même. Du musicien Geir Stundel, un musicien norvégien. Ce morceau s'appelle Divan.

Voilà, Divan de Gerstundel sur l'album Sacré Film. Allez, on reprend le cours de notre émission et on va repartir dans le passé cinématographique et avec ce grand classique du film d'anticipation et de la SF qu'est Blade Runner, film de Ridley Scott, indépassable. Denis Villeneuve, tu n'aurais jamais dû faire de remake, à mon avis. Et il y a quelques temps, quelques années, un groupe français qui s'appelle Festen, je crois que c'est un groupe français, avait fait un album concept autour de la musique de Blade Runner. Cet album s'appelait Replicant Music Odyssey. Et donc là, on va s'écouter le morceau titre, Blade Runner.

superbe album que je vous encourage à écouter de ce groupe, donc Festen. On va refaire un petit bond en arrière avec un film de 1959 de mes réalisateurs favoris, John Cassavetes. Je crois que les États-Unis disent John Cassavetes. Voilà. Toutes ces informations qui sont sans importance. Et c'est Charles Mingus, dont j'avais déjà fait passer plusieurs morceaux dans les émissions, qui est un énorme musicien, jazzman, compositeur, orchestrateur états-unien, et qui a composé la musique de ce film. Et là, on va s'écouter Nostalgia in Times Square.

Nostalgia in Times Square de Charles Mingus. En 1961, Shirley Clarke, A Connection, un film quasi film docu-fiction dont j'avais déjà fait entendre la bande-annonce, je crois, lors d'une précédente émission. Et ce film donc suit une bande de jazzeux qui attendent leur dose et qui attendent leur dealer. Et du coup, c'est un huis clos. Et ben les jazzeux aussi, à force d'attendre, ils font de la musique. Et donc la musique de ce film a été composée par Freddie Redd et interprétée entre autres par un musicien qui s'appelle Jackie McLean au saxophone. Et là, je vais vous faire écouter Odie, Overdose.

Et voilà The Connection avec Jackie McLean au saxophone alto. On repart en 1991 avec Le Festin Nu de Naked Lunch, adaptation cinématographique de David Cronenberg, adaptation du roman de William Burroughs. Et la musique avait été composée et interprétée, arrangée par le saxophoniste alto encore, Ornette Coleman. Et là, on va écouter le titre thème du film Naked Lunch.

Voilà, le saxophone alto, peut-être pas en plastique, celui-ci, d'Ornette Coleman, qui était connu pour jouer du saxophone en plastique, ce qui faisait se dresser les cheveux sur la tête des gros amateurs de l'époque, des années 50, mais n'empêche qu'il a redéfini pas mal la forme du jazz et qu'il a permis aux Africains-Américains de se le réapproprier. On va continuer avec la musique, pas d'un film cette fois, mais d'un autre altiste d'ailleurs, saxophone alto, qui s'appelle John Lurie, et qui a joué dans les deux ou trois premiers films, je pense, de Jim Jarmusch, et qui en a aussi composé en partie la musique, notamment de Down by Law. Mais là, je voulais juste vous faire écouter un morceau de son groupe, de Lounge Lizard, je pense qu'il n'existe plus aujourd'hui, et le titre du morceau s'appelle « Incident on South Street ».

Voilà, le Lounge Lizards de John Lurie. On repart dans le monde du cinéma avec un film de David Lynch, Lost Highway. Le film de David Lynch, enfin celui-ci au Mulholland Drive. Ça dépend des amateurs. En 1997 donc, et voilà, ben dans Lost Highway, le personnage principal se trouve être un musicien, encore une fois un saxophoniste. J'y peux rien en fait, si c'est toujours les saxophonistes dont on parle dans le jazz. C'est quand même un peu l'instrument phare de cette musique. Et la musique, comme souvent avec les films ou la série Twin Peaks de David Lynch, est signée Angelo Badalamenti. Et ce morceau-là s'appelle Red Bats with Teeth.

Ah, vous n'alliez pas vous en sortir sans un peu de free jazz avec ce gros solo qui est situé un peu au début du film, je pense. Voilà, on enchaîne avec. Voilà, je ne pouvais pas ne pas citer Woody Allen parce que c'est un gros amoureux de jazz, d'un jazz plutôt de big band, plutôt voilà, mi-chemin entre le big band jazz, le klezmer, puisque lui-même est joueur de clarinette et lui-même a joué dans des groupes qui ont pas mal tourné. Sans doute il n'aurait pas pu jouer sans sa notoriété de réalisateur, mais bon voilà, il s'est fait plaisir. Et là j'ai pris un morceau qui apparaît dans Minuit à Paris, qui n'est pas mon film favori de Woody Allen, mais qui avait quand même reçu l'Oscar du meilleur scénario en 2012. Et il utilise un morceau qui s'appelle Si tu vois ma mère, qui avait peut-être même un nom français dès le départ. Un morceau du clarinettiste dont j'ai subitement oublié le nom et qui s'appelle Sidney Bechet, bien sûr.

Alors, ignominie ignomineuse, c'est pas de la clarinette que joue Sidney Bechet, et ça rime en plus. C'est du saxophone soprano, je pense, avec ce petit son tout nasillard qu'on aime bien. On continue avec un film de George Roy Hill, de 1973, qui s'appelle L'Arnaque, The Sting en anglais, avec Paul Newman et Robert Redford. Voilà, un super film. Je crois que la musique est de Marvin Hamlisch, mais elle est basée sur les fameux ragtimes de Scott Joplin, et notamment le plus connu, The Entertainer, l'amuseur, le divertisseur.

Voilà, The Entertainer de Scott Joplin, les Ragtime, ces fameux morceaux joués au piano et qui font penser à de la musique de saloon finalement, ce que c'était. On continue avec Dans la chaleur de la nuit, In the Heat of the Night, un film de 60 réalisé par Norman Jewison, que je ne pense pas avoir vu, mais qui à l'époque a reçu 5 Oscars, dont celui du meilleur film. Ça parle de crimes racistes dans le Mississippi. Et c'est un film avec Sidney Poitier, qui était voilà, un des premiers acteurs africains-américains récompensés et encensés à la fois par les critiques et par le monde du cinéma, et qui a dû recevoir le prix d'interprétation pour ce film. Et la musique était signée grand Quincy Jones, qui a fait énormément de musique de film aussi, qui a produit tellement de choses dans sa vie. C'est pas un très bon documentaire, mais il y a un bon documentaire qui est disponible sur Netflix, sur lui. Voilà, ça vous permet vraiment un gros monsieur, grand monsieur, grande personne de la musique du XXe siècle. Et là, on va écouter un des morceaux du film qui s'appelle Weeping Boy.

petits morceaux, mais qui montrent quand même l'étendue du talent de son compositeur Quincy Jones. En 1975 sortait Le Retour de la Panthère Rose, en anglais The Return of the Pink Panther, un film de Blake Edwards avec le fantastique, fabuleux Peter Sellers, en acteur principal, donc il jouait l'inspecteur Clouseau, et la musique non moins fameuse, composée par Henri Mancini, qui, somme toute, doit être d'origine italienne, voire même italien, d'après son nom. Moi, je ne le connaissais pas. En tout cas, sa musique est évidemment très connue. Et là, j'ai choisi de vous faire écouter le thème du Retour de la Panthère Rose.

Le retour de la Panthère Rose et la fin de ce thème trépidant qui va nous permettre d'enchaîner parfaitement sur ce film de 1968 qui met en vedette Steve McQueen, l'acteur évidemment, puisque le réalisateur était sans doute pas encore né, et qui est quand même pas mal de temps au volant de sa superbe voiture dans les rues de San Francisco. Film sorti, oui je l'ai dit, peut-être en 68, réalisé par Peter Yates, et avec une musique bien jazzy, bien groovy de Lalo Schifrin. Et là j'ai choisi de vous faire écouter un morceau qui s'appelle Room 26.

0: une petite flûte virevoltante pour la fin de ce morceau. Nous n'allions pas nous quitter, vous ne louperez pas, vous n'y manquerez pas. Le livre de la jungle, il fallait absolument qu'on s'écoute un morceau de ce superbe film de Walt Disney sorti en 67, avec de non moins superbes morceaux jazzy à l'intérieur et évidemment le plus connu, Je voudrais être comme vous. On va s'écouter la version originale évidemment, composée par Richard Sherman, Robert Sherman, les frères Sherman apparemment, et interprétée par Louis Prima. Je vous laisse, je vous dis au mois prochain sur Radio Saint-Ferréol 94.2 et les traversées sonores. Bisous.
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